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0: J'ai faim. Je ne sais pas ce que je vais avoir devant moi. Mais ce que j'ai laissé derrière moi, je le sais. Donc mettez-vous en tête que si vous voyez un jeune Africain chez vous ici, ce n'est pas par plaisir, c'est par nécessité. C'est quelque chose qui les chasse sur leur continent. Donc si vous voyez nos enfants venir vers vous, ce n'est pas parce qu'ils veulent venir, mais c'est parce que ils ne voient pas d'issue. Ils ne voient pas leur avenir. Ils ne voient pas de perspective. Donc, c'est pourquoi ils viennent. Ils sont confrontés à toutes sortes de dangers sur cette route, surtout avec l'externalisation des frontières par l'Union européenne.
1: Mais qu'est-ce que c'est que ce pouvoir qu'on prend sur les gens, ceux qui ne sont pas nés au bon endroit au bon moment, pour les empêcher de bouger? Et c'est pour ça que Afrique Europe Interact et Alarm Phone Sahara et des tas d'organisations en France et en Europe se battent pour la liberté de circulation, pour l'abrogation des lois Dublin.
2: Diori Traoré, membre de l'Association de défense des émigrés maliens, du réseau Afrique Europe Interact et fondatrice d'Alarm Phone Sahara, était de passage en Europe début décembre. Nous avons eu la chance de pouvoir l'accueillir au Mas de Granier pour une présentation publique. Cette rencontre a permis de mieux connaître la situation au Mali et les raisons qui poussent nombre de personnes à l'exil, de mieux comprendre les entraves à leur circulation, les violations des droits humains, la traite et les atrocités sur la route. Diori nous a aussi présenté nombre d'initiatives qui permettent de retrouver des moyens de subsistance et d'autonomie, pour les femmes en particulier, de retrouver de la dignité, de l'offensive politique, de tisser des solidarités concrètes et des moyens de secours. Cette soirée a serré la gorge de nombreux participantes et participants, a délié la langue de certains autres. Attention, l'horreur du monde dans lequel nous vivons, la brutalité de ses frontières, y sont racontées sans filtre. Accrochez-vous, accrochons-nous. Accrochons-nous à nos forces et à nos liens pour transformer la rage en action, l'émotion en solidarité. On peut retrouver des infos sur le site multilingue d'Afrique Europe Interact et on peut aussi écouter Radio Dongo au Mali, pour entendre les voix de l'Association de défense des émigrés maliens. Bonne écoute à toutes et tous.

0: Merci beaucoup. Je remercie tout le monde. Je m'appelle Diori Traoré. Je suis membre du réseau Afrique-Europe Interact de Alam Fon Sahara, qui sont composés de plusieurs associations. Bon, mon association à moi, c'est l'Association pour la défense des émigrés maliens, dont j'ai adhéré, nous avons adhéré à ces deux réseaux. Bon, le réseau Afrique-Europe Interact est un réseau transnational composé de plusieurs pays d'Europe et d'Afrique. C'est un réseau qui lutte pour la liberté de circulation des personnes et des biens, pour le droit de partir ou de rester, qui lutte pour la légalité, justice sociale et solidaire. Donc, à cet effet, ce réseau a aidé des paysans, un groupe de paysans, dont leurs terres ont été accaparées par un multinational dans la région de Ségou, dans l'office du Niger, qui est un espace auprès du fleuve Niger, dont cet espace est aménagé et irrigué pour donner aux paysans. Donc ce multinational, il a payé des terres. Donc pour lui, cette terre n'est pas fertile. Donc il est parti accaparer la terre de deux villages et dans une autre localité, en l'occurrence dans la région de Ségou, le village de Sao et de Sanamadougou, et après dans le cercle de Kourouma, composé de plusieurs villages. Et ce multinational, quand il a accaparé ces terres, il a exploité seulement que ça ne vaut même pas 50% qu'il a exploité, et tout le reste de cette terre est resté là-bas intact, il ne touche pas. Les populations aussi, les propriétaires de cette terre ne peuvent pas aussi exploiter. Donc, ces paysans se sont retrouvés sans terre, sans moyens, sans source de revenus pour nourrir la famille. Et ce même monsieur, il utilise ces mêmes paysans sur leur propre terre en leur payant des salaires de misère. Donc, ces paysans se sont regroupés. Ils ont assez lutté. Nous-mêmes, on a lutté auprès de ces paysans. On a même fait des sittings, mais presque sans suite. Bon, comme on a assez lutté, on n'a pas eu de gain de cause. Nous avons changé un peu de démarche en cherchant d'autres terres à ces paysans, à ces pauvres paysans. Et après plusieurs démarches entre Bamako et Ségou, les autorités du Mali, ils ont donné à ces pauvres paysans 200 hectares. Et ces 200 hectares, on a eu cette année le contrat de bail signé par le gouvernement, mais leur terre accaparée reste toujours intacte avec ce multinational. Donc ce qui reste maintenant à faire à ces 200 hectares, c'est l'aménagement et l'irrigation pour distribuer à ces paysans. Et entre-temps, avant qu'on arrive à avoir tous ces 200 hectares, ces paysans qui sont là, qui n'ont plus de terre à cultiver, et leurs jeunes fils qui sont là, ne peuvent pas rester comme ça. Il y a beaucoup qui sont partis. Les vieux ne peuvent pas aller nulle part et sont obligés de rester dans ces misères. Mais les jeunes sont obligés de quitter, de partir pour aller chercher ailleurs, pour pouvoir vivre sa famille et pour pouvoir avoir une vie d'avenir. Parce qu'un paysan, si tu lui prends sa terre, qu'est-ce qu'il va faire? La terre, c'est sa vie. Donc, si tu prends sa terre, c'est comme si tu as pris sa vie. Donc, ces paysans sont restés dans ces conditions pendant des années. Et presque tous les enfants qui ont un peu grandi partent pour aller chercher ailleurs. Donc, sur ce, moi, je voudrais parler un peu de cette route migratoire dangereuse que nos jeunes quittent l'Afrique et prennent malgré tout. Ils prennent cette route dangereuse pour pouvoir joindre l'Europe et pour pouvoir venir faire quelque chose ici et gagner leur vie ici, noblement, pour envoyer un peu à leur famille. Mais cette route dangereuse est affrontée à beaucoup d'obstacles. C'est un périple pour ces jeunes Africains. Ce continent qui est en train de vider de sa bravalide, c'est pas pour rien, il y a quelque chose qui les pousse à partir. Sinon, on dit que nul n'est heureux que de chez soi. Mais si de chez soi-là n'est pas aisé, tu ne peux pas t'asseoir, il y a la termitière partout. Si tu t'assois, il te ronge. C'est pourquoi nos jeunes ne peuvent pas rester. L'Afrique est confrontée à plusieurs problèmes à cause de sa richesse, à cause de la richesse de sa terre. On veut l'Afrique, mais pas les Africains. C'est ça qu'on, nous, à ce problème-là, aujourd'hui, nous sommes confrontés. Toutes sortes de guerres, de crises, de terrorisme dans le Sahel aujourd'hui. Si tu quittes le matin pour aller dans ton champ, peut-être tu vas revenir. Sinon, on te tue en cours de route par les terroristes. Si tu arrives à cultiver ton champ lors de la récolte, tu rassembles tout. Un beau matin, tu te lèves, tu vas au champ, tu vas dire que tu vas amener la récolte à la maison. Tu trouveras que tout ton champ est brûlé. C'est le terrorisme qu'on a obligatoirement infligé à l'Afrique, qui ne s'y connaissent pas, est devenu très dangereux pour la population africaine. Donc, si vous voyez nos enfants venir vers vous, ce n'est pas parce qu'ils veulent venir, mais c'est parce qu'ils ne voient pas d'issue. Ils ne voient pas leur avenir. Ils ne voient pas de perspective. Donc, c'est pourquoi ils viennent. Ils sont confrontés à toutes sortes de dangers sur cette route, surtout avec l'externalisation des frontières par l'Union européenne. Les pays de transit africains vers l'Europe sont tous externalisés par l'Europe. Si tu prends le chemin vers l'Europe aujourd'hui, avant d'arriver au bord du Sahara, avant d'arriver au bord des Méditerranées, tu es confronté à toutes sortes de contrôles. Chaque 20 km, contrôle, tu payes. Chaque 20 km, contrôle, tu payes. Ton argent fini, tu restes dans un pays voisin encore pour travailler quelques mois, pour avoir quelque chose et puis continuer ton chemin. Et si tu es sauvé, peut-être la prison. Dans les ambassades européennes, les visas ne sont plus délivrés pour avoir un visa. Un jeune qui fuit la guerre, qui fuit la misère, tous les papiers qu'on demande, tu ne peux pas les avoir. On te demande un contrat de travail, un relevé bancaire, une attestation de travail, les frais de visa, acte de naissance de tes enfants, acte de mariage, ainsi de suite, qui ne finissent pas. Et tu cherches le rendez-vous, tu peux faire un mois sans avoir le rendez-vous. Et quand tu as le rendez-vous, cela ne veut pas dire que tu vas avoir le visa. Ça trouve que tu as mis beaucoup d'argent dans les papiers. Et il faut aller déposer les frais de visa à l'ambassade. Tu vas déposer les frais de visa à l'ambassade avec tous ces papiers-là. Cela ne veut pas dire aussi que tu as le visa. Tu attends 15 jours, un mois, et on t'appelle un beau matin. Voilà, tu viens chercher ton passeport, mais sans visa. Ça trouve que tu as déjà payé les frais de visa, qui n'est jamais remboursé. C'est pourquoi nos jeunes, au lieu d'aller aux ambassades, essaient de prendre d'autres chemins qui sont plus dangereux encore, d'où ils sont confrontés à des passeurs mauvais, à des personnes mauvaises qui les font payer sur tous les plans. Et aussi pour les femmes, c'est plus dangereux pour les filles qui sont exposées à la prostitution forcée, qui sont exposées à toutes sortes de viols sur la route migratoire. Donc, je continue sur le cas des paysans avant d'aborder aussi le cas des femmes, des migrants disparus sur cette route migratoire très, très dangereuse. Donc, nos enfants, s'ils arrivent au bord du Sahara, ils empruntent le Sahara très vaste. La faim les attend. Ils perdent la soif. Des bandits qui les attendent aussi dans le Sahara. La Méditerranée, n'en parlons pas. Ça, c'est un voyage presque sans retour. Mais néanmoins, quand même, voyant le danger, d'après beaucoup de témoignages qui se disent que moi, je vais tenter parce que je sais ce que j'ai laissé derrière moi. Donc, mieux vaut mourir que de retourner. Donc, il y a beaucoup qui nous parlent comme ça. Je ne sais pas ce que je vais avoir devant moi. Mais ce que j'ai laissé derrière moi, je le sais. Donc, mettez-vous en tête que si vous voyez un jeune Africain chez vous ici, ce n'est pas par plaisir, c'est par nécessité. C'est quelque chose qui les chasse sur leur continent. Et cette chose, je crois que nous tous, on le sait. On dit que le pays est riche. Donc, pour avoir ces richesses, au lieu de traiter ça amicalement avec les pays africains, avec les autorités africaines, il faut les massacrer, il faut les tuer. Il faut créer le terrorisme pour aller exterminer tout un village à tout le temps. Nous vivons dans l'insécurité totale. C'est pourquoi nos jeunes fuient vers vous. Nous, nous avons sous la main des femmes, des migrants disparus qui sont là, sans moyen, avec les enfants sous la main. Nous faisons des petites activités pour qu'elles viennent en aide à leurs besoins primordiaux, comme la transformation agroalimentaire. Mais même là, nos moyens sont limités parce que nous avons besoin d'acheter, de transformer et de conserver. Donc, nous avons ces femmes-là avec nous, à notre portée. Donc, ces pauvres paysans qui sont là, qui n'ont pas encore eu de terre, leurs femmes, eux aussi, se débrouillent. Ils prennent les terres des autres en location. Leurs femmes font des petites maraîchages sur la terre d'autrui, mais en location. Après la récolte, il faut payer l'eau. Il faut payer le propriétaire de la terre. Mais si la récolte n'est pas bonne, elle est obligée de payer l'eau, elle est obligée de payer le propriétaire de la terre. C'est de ces conditions aujourd'hui que ces paysans vivent dans l'office du Niger. Nous avons aussi des pêcheurs avec nous qui ont fui la guerre au nord du Mali. On les appelle les déplacés qui pratiquaient la pêche au nord. Le fleuve étant aujourd'hui pollué, ensablé, il n'y a pas assez de poissons dans le fleuve qui leur permettent de vivre Donc, ils sont là avec nous. On les a formés pour faire la pisciculture. Ils ont commencé la première année, ça a marché. Et la deuxième année, c'est l'inondation qui a emporté tout, leurs poissons dans les bassins. Le changement climatique aussi joue un grand rôle pour le départ de ces jeunes. Parce que vu les crises qui prévaut dans le Sahel, avec le changement climatique, quand vous commencez à semer, quand les semis sortent, se lèvent, tout d'un coup, la pluie s'arrête. Quand la pluie s'arrête, le tout sèche. Et il recommence à pleuvoir. Si vous semez, ça donne un peu. Il y a l'inondation qui vient, qui emporte tout. Donc, ce changement climatique aussi joue un grand rôle aussi. Aujourd'hui, du départ des jeunes de l'Afrique vers vous.
1: Et quelque chose qu'on n'a pas dit au sujet du Mali, c'est qu'il fait partie de la CEDEAO, donc oui. La Communauté économique des États d'Afrique de l'Ouest, oui. C'est ça ? Dans lequel un principe constitutif, disons, c'est la liberté de circulation d'un pays à l'autre.
0: Oui.
1: Et de tout temps dans l'histoire, il y avait ces mouvements de personnes. Et ça, ça fait partie de ce qui est entravé maintenant. Cette liberté-là, elle n'existe plus.
0: Non.
1: Tu as évoqué l'externalisation des frontières de l'Union européenne. Ça, ça fait partie des conséquences très claires, quoi. Que la CEDEAO n'est plus un espace de libre circulation,
0: oui.
1: Et que même à l'intérieur de cette grande zone géographique-là, il n'y a plus de possibilité pour les gens de circuler librement. Et...
0: Non. Surtout dans les zones dans les pays de transit, ces frontières-là sont externalisées par l'Union européenne, parce qu'il a payé tous ces pays de transit, il leur a payé beaucoup d'argent. Par exemple, au Niger, ils ont, sous l'influence de l'Union européenne, voté une loi qu'on appelle la loi 036 de 2015, qui criminalise même les petits commerçants qui sont entre les pays d'Afrique, entre les pays de l'Union, de la CEDEAO. Si tu pars au Niger aujourd'hui, si tu es étranger, tu es hébergé par quelqu'un, ton logeur est criminalisé. On dit que tu es en train d'héberger un migrant qui est en train de partir. Donc cette loi criminalise même les petits commerçants qui sont entre Burkina, Niger, Mali, ainsi de suite. Si on te voit que tu es une nouvelle figure seulement, c'est fini. On te traite toujours tout de suite de migrant.
1: Quand tu dis les petits commerçants, tu parles de personnes qui assurent le transport.
0: Voilà, qui assurent les personnes qui assurent le transport, les commerçants, les personnes qui prennent les commerçants, qui les amènent parce qu'ils vont vendre dans les pays voisins. Ils font leur petit commerce avant entre les pays, entre le Mali, entre le Niger, entre Burkina, entre le Sénégal, ainsi de suite. Ces commerçants-là sont pénalisés aujourd'hui à cause de cette loi. Parce que quand au Niger, comme le Niger est le pays de transit le plus important, si on voit une nouvelle figure chez toi, même si tu quittes, ton voisin doit, ton oncle ou bien ton cousin doit se marier, ou bien il a un baptême, tu veux aller au mariage de ton cousin ou au baptême de ton cousin. Si on te voit là-bas, ton cousin est interpellé. On l'appelle à la police pour aller lui questionner pourquoi il a hébergé ce monsieur, c'est qui. Donc vous voyez, l'hospitalité africaine est en danger à cause de cette loi. On peut plus se visiter, on ne peut plus venir comme avant. Aller visiter un parent, ainsi de suite. Au Niger maintenant, c'est devenu un fléau, c'est devenu un danger. Bon, avec la fermeture des frontières aussi, la migration circulaire n'est plus possible. Sinon, avant, tous ceux qui partaient ne partaient pas pour rester. Mais ils partaient pour chercher quelque chose. Et quand ils ont, ils vont retourner. Mais aujourd'hui, ce retour n'est plus possible. Arriver au niveau, après tous ces périples, arriver au niveau de l'Europe, tu es clandestin, tu es sans papier. Si tu ne fais pas attention, tu es en prison. Donc pour retourner, ce n'est pas, c'est pas facile de retourner. Et il faut avoir quelque chose pour avoir le billet d'avion. Si tu es sans papier, tu es clandestin. Si tu ne travailles pas, tu veux retourner comment? Avant, il y avait la migration circulaire. Mais avec la fermeture des frontières, il n'y a plus possibilité de partir et de revenir. La fermeture des frontières a tout compliqué.
1: Ça fait des situations où les personnes, en fait, elles sont étrangères partout. C'est-à-dire qu'elles ne peuvent même plus avoir de lien avec leurs proches, avec leur famille.
0: Non.
1: Étant clandestines dans un pays européen, elles ne peuvent pas revenir et maintenir des liens, quoi, tout simplement.
0: Ouais, c'est pas facile de maintenir les liens entre nos pays africains, d'abord avec l'externalisation et la criminalisation même de la migration. Même nos liens sont en danger. Nos liens familiaux sont en danger. Tu ne peux pas héberger ton cousin. Tu ne peux pas héberger ton petit frère. Tu ne peux pas héberger ton neveu. C'est très dangereux.
1: Et c'est quelque chose que tu as déjà évoqué, le fait que les routes soient devenues de plus en plus dangereuses. C'est notamment une conséquence de cette loi 036-2015,
0: oui,
1: appliquée par le Niger. Comme le transport de personnes est devenu une activité illégale, ben, les personnes qui veulent circuler sont entre les mains de gens qui sont menacés de prison, s'ils sont pris en train de transporter des personnes. Donc ces personnes-là, ces transporteurs, si on peut les appeler comme ça, en fait, ils ont des itinéraires de plus en plus dangereux et aussi des pratiques de plus en plus, comment dire, irrespectueuses, quoi. Où on se retrouve avec des personnes qui abandonnent leurs passagers si, pour ne pas risquer de se faire prendre et d'être soi-même, de se retrouver soi-même en prison. C'est-à-dire que les dangers sont accrus, quoi.
0: Oui, il y a plus de dangers actuellement parce que ces chauffeurs, pour échapper au contrôle policier, laissent souvent les passagers en pleine forêt ou bien en plein désert et ils fuient le contrôle policier, le contrôle des frontières. Ils laissent les passagers et fuient.
2: Justement, Diori, est-ce que tu peux parler de l'activité d'Alarm Phone Sahara?
0: Bon. L'activité de Alarm Phone Sahara, d'abord, Alarm Phone Sahara a été créée en

0: Auditeur, on parle, oui, c'est bon d'avoir à l'enfant méditerranéen, mais il y a beaucoup aussi qui meurent dans le Sahara, dans le désert. Pourquoi pas à l'enfant Sahara? Et c'est comme ça, à la deuxième réunion de à l'enfant méditerranéen, que nous avons parlé de à l'enfant Sahara. Et c'est comme ça qu'est venue la création de à l'enfant Sahara. Et laisser l'antenne principale au Niger, comme le Niger est le pays de transit le plus important. Au Mali, nous faisons la sensibilisation sur la route migratoire aux candidats à la migration, dans les autogares, dans les villages et même souvent dans les bus, on voyage avec eux. Mais au Niger, dont nous avons notre antenne à Agadez, donc aux environs des routes migratoires, au Niger, dans les villages environnants où passent généralement les migrants, dans ces localités, on a laissé nommer des lanceurs d'alerte munis de tiroirs. Donc ces lanceurs d'alerte, à chaque fois qu'il y a des migrants en détresse dans le Sahara, et ils appellent Agadez, le bureau d'accueil est à Agadez, ils appellent pour aller sauver ces migrants en détresse dans le désert. Parce que là-bas, il y a plusieurs villages dans les environnants au désert. Donc, on a pris dans toutes ces localités les lanceurs d'alerte. À chaque fois qu'ils voient des migrants en détresse, ils appellent directement, soit on leur donne sur place quelques munitions, de la nourriture, un peu de médicaments et de l'eau. Mais eux, ils n'ont pas, ils ont leurs moyens limités parce qu'ils n'ont que de motos. Donc, quand ils appellent Agadez, ça trouve qu'il les a déjà rassemblés, leur donner de l'eau, ceux qui sont malades, de leur faire des petits soins, et puis les faire regrouper. Comme ça, ils appellent Agadez. Agadez vient les prendre pour les amener au centre d'accueil de Alamfon Sahara. Et ils restent là-bas jusqu'à ce qu'ils décident de reprendre leur chemin ou bien de repartir dans leur ville.
1: Ces actions de sauvetage, disons, que vous menez,
0: Oui.
1: elles permettent aussi aux personnes de ne pas être entre les mains des autorités officielles, quoi, enfin, des pays, et d'éviter les pushbacks. Parce que c'est aussi quelque chose qu'on observe de plus en plus, que les gens soient repoussés de plus en plus au sud sur leur route. Est-ce que vous arrivez à empêcher ça en évitant aux personnes d'être entre les mains des autorités?
0: Oui, au début, on avait souvent des problèmes avec les autorités du Nigérien, surtout avec l'OIM, qui ne veut pas ce sauvetage-là. Parce que nos idéaux, nos façons de travailler, ce que nous menons, est contraire à ce que l'OIM fait. Donc, on avait souvent des confrontations entre nous et l'OIM ou les autorités du Niger, parce qu'ils sont en complicité avec l'OIM. Parce que nous, on ne les empêche pas de partir, mais l'OIM les empêche de partir. Comme le Niger est payé par l'Union européenne pour freiner la mobilité humaine, donc toujours il y avait des petits problèmes entre nous et les autorités nigériennes. Mais maintenant, ça commence à aller.
1: L'OIM, c'est l'Organisation
0: L'Organisation
1: internationale
0: internationale
1: des migrations,
0: de migration.
1: qui est plutôt un office
2: Office
1: anti-migration,
0: anti-migration.
1: quoi,
0: Oui,
1: clairement.
0: c'est ça.

Je voulais préciser un petit peu alarme faune, puisque Diori parle beaucoup d'alarme faune Méditerranée et d'alarme faune Sahara. Au départ, alarme faune a été créée en Méditerranée, mais maintenant, alarme faune a aussi des numéros d'alerte pour la Manche et pour l'océan Atlantique, puisque l'Espagne, c'est aussi compliqué de passer par Gibraltar. Et donc, maintenant, il y a pas mal de gens qui partent du Maroc vers les Canaries. Et donc, il y a aussi des numéros d'alerte pour l'Atlantique. Donc, alarme faune, c'est comme son nom l'indique, un numéro d'urgence qui fonctionne 24 heures sur 24. Il y a des permanents qui sont devant des ordinateurs. C'est assez technique. Et,

0: qui permettent de localiser les bateaux en détresse et d'appeler soit les bateaux qui sont les bateaux des ONG ou les bateaux de personnes privées qui sont dans les parages et qui appellent aussi les capitaineries concernées, puisque toutes les zones maritimes sont découpées en zones de sauvetage. Et donc, quand on est à tel endroit, il faut appeler la capitainerie de cet endroit-là et pas de à côté. Sauf que les autorités le font de moins en moins. Et Christine le rappelait hier, Malte ne répond plus du tout. Malte ne répond plus aux appels de détresse. Et c'est sur ce modèle-là qu'Alamphone Sahara s'est créé. Je voudrais revenir aussi sur ce que disait Diori sur l'OIM, donc l'Office international des migrations, dont le rôle est vraiment de servir de bras armé à l'Union européenne. Parce que quand on parle d'externalisation des frontières, c'est vraiment de ça qu'il s'agit. Les pays de l'Union européenne payent les pays de la route migratoire pour empêcher les gens de passer. Et clairement, au Niger, une des actions, et du coup, après, Diori, c'est bien si tu parles de Afrique Europe Interact et des actions d'Afrique Europe Interact par rapport à tout ce que tu viens de citer. Une des prochaines actions d'Afrique Europe Interact, ça va être de lutter contre cette loi 036-2015 qui criminalise absolument non seulement les gens qui voyagent à l'intérieur du Sahel, mais les gens qui accueillent aussi les voyageurs. Diori vient très bien de l'expliquer. Et ça, c'est clairement, enfin, je ne vois pas comment ça peut s'appeler autrement que du néocolonialisme, parce que si nous fermons les frontières de l'Europe, si non seulement on ferme les frontières de l'Europe, mais en plus on oblige les pays d'Afrique subsaharienne à fermer leurs propres frontières, à arrêter leurs propres ressortissants pour qu'ils ne puissent plus bouger, c'est-à-dire qu'on a encore en Europe ce pouvoir d'empêcher les Africains de faire ce qu'ils veulent sur leur terre. Je rappelle qu'ils sont indépendants depuis quelques années quand même. Et donc l'OIM fait partie des bras armés de l'Union européenne. Mais nous, ici, on a, je vais dire un gros mot, une responsabilité collective. C'est-à-dire que ce sont nos États, même si nous n'avons pas forcément voté pour nos gouvernements actuels, c'est le moins qu'on puisse dire, mais ce sont les gouvernements de l'Union européenne qui bloquent les Africains, y compris sur leurs propres terres, et qui, Diori l'a très bien expliqué, qui aussi impacte non seulement la vie quotidienne des Africains, mais toute leur tradition. Quand Diori dit c'est toute l'hospitalité africaine qui est en danger, c'est absolument insupportable à entendre. Donc, est-ce que tu peux parler, Diori, des actions d'Afrique Europe Interact sur la route migratoire, mais aussi envers les paysans que tu as cités, envers les pêcheurs envers les femmes, et je voudrais qu'après on parle des femmes, puisque je rappelle que contrairement à tout ce qu'on peut croire et à tout ce qu'on voit, en particulier dans la presse, c'est que 52% des personnes qui arrivent en Europe sont des femmes. Or, si vous regardez la presse, si vous regardez la télévision, tout ce qu'on entend, on entend les migrants, d'ailleurs on n'entend jamais les migrantes, et puis ce sont en général des hommes jeunes. Ce sont des hommes jeunes. Tous les racistes vous diront les bébés noirs, qu'est-ce qu'ils sont jolis. Et puis les petits vieux, qu'est-ce qu'ils sont beaux. Mais par contre, les hommes jeunes, ils sont dangereux parce qu'ils sont dans la force de l'âge. Et c'est eux qu'on nous montre. Mais 52% des exilés qui arrivent sont des femmes. Donc je voudrais aussi qu'on parle des femmes sur la route, du départ, des raisons de départ des femmes, puisqu'on a parlé des femmes qui restent, des familles de disparus, les mères ou les épouses de disparus. Mais les femmes, elles partent aussi. Elles sont sur la route. Elles arrivent aussi en Europe. Et je voudrais aussi que Diori, tu nous parles des femmes. Ça fait beaucoup. Hein.
1: Ok, merci beaucoup, Anne. Les filles ou les femmes partent pour quelques raisons. Premièrement, les femmes fuient l'excision de leurs enfants. Ils fuient. Deuxièmement, les femmes fuient le mariage précoce. Elles fuient la polygamie. Donc, si vous voyez toute femme africaine sur la route migratoire, et cette route aussi est plus dangereuse que celui des garçons. Parce qu'une femme ou bien une fille, quand tu prends cette route, la route migratoire, tu es exposé à toutes sortes de dangers. tu es violé, tu es amené à la prostitution forcée, qui font que vous voyez souvent des femmes soit enceintes, soit avec des bébés. Ils vont dans leur pays d'origine. Par exemple, il y a eu un cas au Mali. La bonne dame, elle est partie devant le supermarché des Libanais. Elle a pris une photo là-bas, une belle photo. Elle est partie dans son pays d'origine pour aller montrer aux parents des fillettes, pour dire que c'est de là-bas. Là-bas, c'est pour elle. Et quand elle amène les fillettes, elles vont travailler dans ce supermarché. Alors que ce n'est pas vrai. Elle a ouvert dans les orpaillages des bars et elle est partie chercher des filles mineures, 14, 15, 16 ans, 17, pour les amener dans ces bars et les exposer à la prostitution forcée. Bon, il y a de ces cas, il paraît que c'est un réseau très, très grand dans ces pays de l'Afrique, en Europe, même dans les pays d'Arabes. Donc, les filles, la migration, la route migratoire n'est pas du tout facile pour ces filles-là. Et quand elles prennent la route, ils ne viennent pas par les routes principales, ils partent par les routes clandestines pour que les filles, ces fillettes-là ne reconnaissent pas d'où elles sont venues. Donc, elles leur font des chantages. Ils vont couper les ongles, les cheveux, tout, partout où il y a les cils, elles coupent tout, elles rassemblent tout. Et elle dit aux fillettes, si jamais vous essayez de fuir, vous allez mourir ou vos parents vont tous mourir. Donc, ils ont mis sous leur fétiche. Donc, il ne faut pas vous fuir. Tu ne peux pas refuser parce que tu es là-bas comme dans les prisons, dans le bar. Tu ne sors jamais. Donc, tu es là exposé à toutes sortes. Donc, nous, le cas que je parle, nous, on a été chercher ces filles-là. Mais on a laissé quelqu'un qui connaît le lieu pour faire l'enquête. Parce que quand on nous a parlé de ça, la fillette, il y a un grand frère de cette fillette qui était à Libye, qui travaillait là-bas, nous a informé jusqu'à Bamako. Et nous a donné toutes les adresses. On est parti repérer ces fillettes et on a appelé la brigade pour venir faire sortir ces fillettes-là de la prostitution forcée. Quand on a fait sortir ces fillettes-là, la plus âgée avait 17 ans. 14, 15, 16, 17. Toutes malades. Et avec tout ça, tellement qu'elle a fait le lavage de cerveau, elle pensait que quand elles sortent, elles vont tous mourir. Elles pleuraient toutes. Bon, comme nous, on ne comprenait pas anglais, on a cherché un traducteur pour lui demander pourquoi elle pleure. Ben, elles ont tout expliqué, que leur patronne leur a fait ceci, cela. Si jamais elles s'échappent, elles vont tous mourir, leurs parents vont tous mourir. Ben, on leur a fait savoir que non, il n'y a pas de problème, personne ne va mourir. Donc, on a pris ces filles-là avec la brigade, on les a amenées tout de suite à l'hôpital parce qu'elles étaient toutes malades. Tout affaibli. On est resté avec 3 mois avec ces filles. On les a laissées dans notre centre d'accueil. Un psychologue venait chaque fois les voir pour le traitement psychosocial avec elles. Et tout le monde. Et leur santé, après les 3 mois, elles étaient tout bien en bonne santé. Et après, nos moyens étant limités, comme l'OIM fait le retour volontaire dans les pays d'accueil. Donc, on les a passés à l'OIM pour les faire rentrer dans leur pays. Elles étaient toutes contentes au début. Elles étaient toutes contentes de rentrer chez eux. Il y avait même des étudiantes là-dedans qui étaient à l'école. Mais comme la dame là est partie montrer tout ça, que le grand marché là, c'est pour elle. Donc, elle a payé une certaine somme à chaque famille de ces fillettes là. Donc, tant que tu n'as pas payé tout cet argent là en te prostituant, et pendant un certain délai, tu ne quittes jamais son bar. Donc, voyez un peu combien les femmes, les filles subissent sur la route migratoire.
2: quand tu parlais des bars et des zones d'orpaillage, c'est au Mali.
1: Oui, ça s'est passé au Mali. J'ai donné un exemple comme ça, palpable, que moi-même, j'ai été sauvée, ces fillettes-là. Ouais. Ça s'est passé au Mali, dans la première région, où il y a beaucoup d'orpaillage. Et ces gens-là se servent de ça pour créer des bars dans ces zones-là. Et ces fillettes, elles les amènent dans leur pays d'origine pour les mettre dans ces bars en prostitution forcée. Et ceux qui partent vers les pays d'Arabes, c'est plus dur encore. Parce que quand elles sont vendues, elles vont vendre ces filles-là dans les pays arabes au patron. Mais la fille même ne sait pas qu'elle est vendue. Donc elle est exposée au père de famille qui la viole, au fils qui la viole. Si elle parle, on dit « mais on t'a acheté ». On a même eu un témoignage d'une fille malienne aussi, une fille malienne qui a subi les mêmes sorts qu'elle a pu échapper. Donc c'est pour vous dire que la migration pour une fille, c'est pas du tout facile, c'est pas du tout. Elle est exposée à toutes sortes de dangers.
2: Et c'est aussi pour cette raison qu'existent des organisations active en particulier pour les femmes qui sont sur la route, notamment au Maroc. Je crois que ça te tenait à cœur aussi, Diori, d'évoquer le projet oui. Baobab.
1: Oui, au Maroc, Afrique Europe Interactive a créé une maison de femmes qu'on appelle Baobab. Donc là-bas, le Baobab récupère les filles en détresse, les filles enceintes, les filles blessées, malades. Afrique Europe Interact les récupère, les loge, les accueille dans cette maison qu'on appelle Baobab pour un certain temps. Quand ils sont malades, ils les traitent. Si après avoir été guéris, s'ils veulent rentrer chez elles, elles rentrent. Dans le cas contraire, si elles veulent continuer, elles continuent. Ou bien si elles veulent chercher du travail, elles le font. En tout cas, elle est là. La maison est toujours pleine de femmes. Il y en a qui sont atteints mentalement, il y en a qui sont malades, il y en a qui sont enceintes, il y en a qui ont des petits bébés sous les mains. Cette maison est pleine de femmes de ce genre, au Maroc, à Rabat.
0: Je voudrais rappeler que les réseaux de prostitueurs et prostitueuses, d'ailleurs, nigérians et nigérianes, sont particulièrement actifs et remarquablement organisés jusqu'en Europe. Certains d'entre vous ont peut-être entendu parler du squat Saint-Just à Marseille, où on a vraiment été confrontés au réseau de prostituées nigériens qui effectivement demandent des sommes faramineuses aux jeunes femmes qu'ils ont carrément achetées à leur famille pour rembourser le prix. J'ai passé beaucoup de temps à Saint-Just. J'ai souvenir d'une jeune femme qui est arrivée très tremblante au bureau pour nous dire ils m'ont retrouvée. Elle avait été prostituée 4 ans en Italie, elle avait réussi à s'échapper, elle est arrivée au squat, ses prostitueurs sont arrivés après elle et lui ont dit tu nous dois encore 7 000 euros, c'est-à-dire qu'au bout de 4 ans en tout elle aurait dû payer 15 000 euros. C'est pas possible qu'ils aient payé 15 000 euros à la famille, mais ils lui demandaient 15 000 euros, donc on l'a exfiltré du squat et puis on l'a confié à des organismes qui aident les femmes à sortir de la prostitution. Mais je l'ai rencontrée un an après, elle m'a dit « ils m'ont retrouvée », donc on l'a encore fait changer de région. C'est-à-dire que même ici, en France, pas loin, ces réseaux sont très très très organisés.
2: Diori, tout à l'heure tu les as évoquées, ces actions menées par Afrique Europe Interact au Mali. Mmh. Et j'aimerais bien peut-être que tu puisses en dire un peu plus sur le centre qui a été créé, je crois, à Bamako et qui est justement destiné à être un lieu ressource, en particulier pour les femmes et pour leur autonomie autour de leur savoir-faire. Tu t'as parlé de la transformation agroalimentaire, mais je crois qu'il y a d'autres métiers qui sont soutenus, qu'il y a d'autres possibilités de trouver une activité. un soutien et d'éviter de se retrouver dans ces dangers des routes migratoires, pour les femmes en particulier?
1: Oui, bon, pour ces femmes des disparus, il y a certaines filles aussi qui viennent volontairement s'ajouter à ces femmes et ces filles qui n'ont pas de revenus. Bon, on est confronté à certains manques de moyens parce que pour transformer, souvent, il faut avoir le moyen. Il faut acheter, il faut transformer et conserver. Parce qu'au Mali, en période de mangue, de citron, d'orange, les mangues pourrissent, l'orange, le citron, tout pourrissent. Bon, il faut avoir le moyen de les transformer et de les conserver. Et c'est ce qui, on est un peu, on est heurté à ce manque de moyens. Mais pour le moment, on fait la transformation du fonio, de la pâte d'arachide et le fruit de baobab. Le fonio, je ne sais pas si vous le connaissez ici, c'est des petits grains. Ça vient beaucoup en Guinée, le fonio. Donc c'est un aliment très léger. Quand vous mangez ceux qui ont des problèmes de digestion, si tu manges, c'est très facile à digérer. Donc nous transformons le fonio, nous transformons aussi l'arachide et le fruit de baobab. Et quelques petits commerces pour ces filles-là. Donc, Afrique, Europe, Interact soutiennent ces filles. Et aussi, on a un autre village qui est enclavé en période d'hivernage. Le village est entouré d'eau. Donc, beaucoup d'enfants meurent de paludisme. Les femmes, en donnant la vie, beaucoup meurent parce que là-bas, il n'y avait pas de centre de santé. Donc, Afrique, Europe Interact a aidé ce village à avoir un centre de santé que cette année même, on a commencé à faire les soins, à accoucher les femmes. Sinon, chaque année, il y avait des pertes de vie de femmes en accouchant et des enfants qui meurent de paludisme chaque année dans ce village qu'on appelle Soukouta Dala, dans le cercle de Kati, de la première région du Mali. Donc, Afrique Europe Interact a fait ce travail-là noble qui a sauvé beaucoup de vies dans cette zone aussi.
0: Et on continue du coup, parce que c'est vrai que c'est très plombant, donc c'est la quatrième soirée que je passe avec Diori, et c'est un constat... Oui, qui donne pas le moral, c'est le moins qu'on puisse dire. Est-ce que tu peux parler, donc ça serait bien qu'on parle de ce qui se fait, parce que ça c'est le constat, mais tout ce qui se fait. Donc tu viens de parler d'Afrique Europe Interact sur le dispensaire, la construction du dispensaire dans le village. Est-ce que tu peux continuer sur les actions d'Afrique Europe Interact, en particulier ce monsieur qui a besoin de soins parce qu'il a encore des balles dans le corps, et ça fait partie des projets d'Afrique Europe Interact qui demandent du soutien aussi.
1: Oui, nous sommes aussi avec un ressortissant de Kita, Kurunikoto, celui qui connaît le Mali un peu. Sekou Traoré, il est dans le village de Kurunikoto. Quand on l'a expulsé de Libye, il est venu avec des balles dans son corps de Libye. Et jusqu'à présent, on n'a pas eu le moyen de faire enlever, d'opérer et enlever ces balles-là dans son corps. Donc, elle souffre, ça vaut au moins maintenant 5 ans qu'elle a cette balle. Ce monsieur-là, tellement elle est désespérée, elle refuse même de se marier, elle ne rien parce qu'il se dit il va mourir demain ou bien aujourd'hui, il ne sait pas. Donc, il est il veut pas, c'est-à-dire il n'a plus le goût de vivre parce que d'après lui, il va mourir parce que la balle qui est dans son corps, il souffre à tout moment dans son corps. On n'a pas jusqu'à présent eu le moyen d'opérer, de l'amener à l'hôpital et d'opérer ces balles-là de son corps. Et nous vraiment demandons de soutien pour que ce monsieur puisse être opéré pour enlever les balles de son corps. On a un autre aussi qui a été vendu plusieurs fois par les ravisseurs en Libye et qui ont blessé sa main parce qu'ils l'ont attaché, la troisième personne qu'il a vendue, l'a maltraité en appelant sa maman dans la première région que si elle ne paye pas une telle somme, ils vont tuer son fils. Donc la maman a vendu tout ce qu'elle avait, tous ses bœufs, tous les biens qu'elle avait, elle a tout vendu pour envoyer au ravisseur de son fils. Mais il a laissé le fils avec les fils de fer quand il a attaché les mains de son fils avec les fils de fer jusqu'à s'enfler. La quatrième personne qui a acheté son fils a vu que ses mains sont enflées comme ça, l'a pris et l'a déposé devant un centre de santé, il a fui. Et c'est comme ça que ses amis sont venus le récupérer pour le faire et cotiser pour le faire venir au Mali. Mais il est venu avec toutes ses mains enflées. Directement, ils ont amené à l'hôpital pour enlever les fers. Mais sa main droite ne peut plus rien faire parce que tout est gâté. Seulement sa main gauche peut faire quelque chose. La main droite, là, c'est fini. Donc, cette personne-là aussi demande de l'aide pour pouvoir vivre. Voilà des cas que nous avons avec nous, plus les femmes des disparus et les filles et petits-fils des disparus aussi. On avait même une vieille dame qui avait un seul fils que lui, elle attendait tout le temps. Elle avait même déménagé à notre siège parce qu'elle veut avoir les nouvelles de son fils, mais malheureusement, elle n'a pas eu les nouvelles de son fils et malheureusement, elle-même, elle est décédée. Donc, c'est des situations vraiment déplorables que nous confrontons tous les jours.
0: Alors justement, l'intérêt de parler de ça, c'est de montrer aussi donc tout ce qui se passe en Libye, même si on le sait, mais on le sait de façon moins concrète. C'est aussi de montrer l'action d'Afrique Europe Interact, c'est-à-dire qu'il y a les actions très concrètes, très matérielles, et puis les actions beaucoup plus politiques. Et ça, c'est que moi qui le dis, mais le discours politique est légitime quand on est aussi dans l'action concrète et quand on a un pied dans chaque. Sinon, c'est du discours et c'est de la posture. Mais c'est bien parce que Afrique Europe Interact et Alarmphone et l'ADEME ont des actions concrètes qu'elles peuvent se permettre d'avoir. Le discours politique est crédible et c'est pas seulement un dogme. Et donc la prochaine action politique, on en a brièvement parlé tout à l'heure d'Afrique Europe Interact, c'est la lutte contre cette loi 036/2015 votée au Niger et qui bloque absolument toutes les personnes qui veulent se déplacer au sein même du Niger et au sein du Sahel. Et donc ça se passera dans la deuxième quinzaine de février, la date n'est pas exactement arrêtée, à Niamey. Et donc il y a un appel à toutes les organisations, tous les réseaux, pour qu'il y ait une énorme levée de boucliers contre cette loi, pour que le Niger puisse abroger cette loi, puisque c'est le Niger qui l'a votée, même si c'est sous la pression des pays européens. Donc s'il y en a parmi vous qui veulent avoir des nouvelles, on peut s'inscrire à la newsletter d'Afrique Europe Interact et c'est aussi pour montrer qu'il se passe quand même des tas de choses. Il y a beaucoup de gens qui font beaucoup de choses. Le constat est catastrophique, mais que ça soit sur place, au Mali, au Niger, il y a aussi des réseaux en Algérie, en Libye, je ne sais pas. Mais il y en a aussi beaucoup en Europe. Il y a des tas de gens en Europe qui font beaucoup de choses parce que, je rappelle, même si ils ont évidemment pas du tout dans les mêmes proportions, mais il y a aussi des morts aux frontières intérieures de l'espace Schengen, en particulier aux frontières françaises, puisque ça fait 5 ans qu'on a rétabli les contrôles aux frontières, même si c'est complètement illégal, mais ça a été confirmé malheureusement par le Conseil d'État. À Briançon, actuellement, la semaine dernière, il y a encore eu 4 blessés à la suite d'une course-poursuite entre les policiers de la PAF, la police de l'air et des frontières, et 4 exilés qui essayaient de passer. En ce moment, il y a de la neige. Ils passent en basket dans la neige et ils sont refoulés en toute illégalité. Et ça, c'est à 2 heures d'ici, à l'étroit. C'est vrai à la frontière entre la France et l'Espagne, etc. Et je rappelle qu'il est totalement... c'est même pas illogique, c'est surréaliste, c'est ubuesque qu'on empêche les gens de rentrer d'Italie vers la France. Et je rappelle qu'en Italie, ça y est, les fascistes sont de nouveau au pouvoir. Et que donc tous les exilés qui arrivent en Italie, quand ils ont réussi à pas mourir dans le désert et en mer, ils vont fuir un maximum, le plus vite possible, ils vont fuir l'Italie. Parce que faire encore moins bon vivre en Italie qu'avant. Et nous, la France, on les empêche de rentrer. Mais à Calais, ceux qui veulent continuer la route et ceux qui veulent partir en Angleterre, on les empêche de sortir. Quelle est la logique ? Soit il y a trop d'étrangers en France que je cautionne pas du tout et on les empêche de rentrer, mais à ce moment-là, on les laisse sortir. Mais qu'est-ce que c'est que ce pouvoir qu'on prend sur les gens, ceux qui sont pas nés au bon endroit au bon moment, pour les empêcher de bouger ? Et c'est pour ça que Afrique Europe Interact et Alarm Phone Sahara et des tas d'organisations en France et en Europe se battent pour la liberté de circulation, pour l'abrogation des lois Dublin, puisque je rappelle que on ne peut demander l'asile que dans le premier pays de l'espace Schengen où on a mis les pieds, plus exactement où on a donné ses empreintes, et que c'est ce combat politique, il existe, il est au quotidien aussi. À Briançon, j'en parle parce que j'en viens, il y a aussi du concret, c'est-à-dire des maraudes en pleine nuit, dans la neige, pour essayer de récupérer les exilés qui passent avant les policiers de la PAF, et que tout ça, ça existe, et qu'on est aussi un réseau de gens qui luttent pour ça et que, si vous voulez nous rejoindre, bienvenue.
2: Ainsi s'achève la première partie de la rencontre avec Diori Traoré. Vous pouvez retrouver à l'écoute sur notre site aioli-radio.org à la page de l'émission deux annexes qui complètent et illustrent cette présentation. Des précisions apportées par Diori sur le projet mené par Afrique Europe Interact dans l'office du Niger et le témoignage poignant d'Ibrahim sur son voyage, les marches interminables, la traversée du désert. aioli-radio.org. Merci à Diori Traoré, merci à Anne Gauthier qui a organisé avec nous et co-animé cette émission.
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5: Bonjour et bienvenue dans ce nouveau numéro de On se dit quoi, l'émission qui se fait l'écho de ce qui se débat, de ce qui se dit et de ce qui se discute dans nos pays.

mardi 29 octobre 2022. Aioli Radio est allé tendre le micro sur la ferme de Jérômebourg, à Ménerbe. Là, dans le cadre du festival Vivant 2, porté et organisé par l'association Omaki, des amis d'Aioli, une journée était organisée sur le thème « Vers l'autonomie énergétique ». Partageons nos expériences. Pour préparer cette journée, un collectif d'organisations réunissant la Confédération Paysanne, l'association APT, Association pour la promotion des techniques écologiques, l'association AVEC, l'association Transition en Pays d'APT et l'association Folavoine, ainsi que la brasserie Sapristi, s'étaient unis pour mettre la main à la pâte.

Lors de la journée, ce collectif a proposé des débats, des ateliers, des jeux, des stands de gratuiterie, etc. Et le soir, le tout a été clôturé par un chouette concert du Nonobstant Orchestra. Nous autres, chez Aioli, on avait été invités par notre ami Elliot de l'association du Pays du Melon à Cavaillon. Il avait notamment attiré notre attention sur une conférence proposée par Philippe Gros de l'association APT. Philippe Gros a proposé une conférence intitulée « L'autonomie énergétique en installation agricole et dans les modes de vie ». Lors de sa conférence que nous avons enregistrée, Philippe a fait le point sur les questions d'énergie dans notre pays. Dans une première partie, il a discuté watts, joules, consommation d'électricité et consommation de pétrole en France. Puis, dans un second temps, il est revenu sur des expériences agricoles et personnelles qui permettent de réduire fortement les consommations d'énergie et de cheminer vers l'autonomie. Sa conférence propose à la fois des constats et des idées très pratiques, mais aussi des réflexions politiques et sociales sur ce que sont les enjeux d'énergie et ce que c'est que l'autonomie. Notre émission se déroule donc en deux parties. Une première de synthèse générale sur ce que c'est que le watt, ce que c'est que la joule et quels sont en gros les enjeux d'énergie dans notre pays. Puis une seconde sur des solutions pratiques expérimentées individuellement sur des fermes ou dans des maisons. À la fin, nous n'avons pas résisté à la tentation de conclure cette émission par une petite chanson a cappella, sans électricité garantie, donc proposée par le Nonobstant Orchestra lors de leur concert sur la ferme de Jérôme Bourg. On vous souhaite une bonne écoute.

0: Bonjour à tous, bonjour à toutes. On va pouvoir commencer la conférence de Philippe. On va pouvoir aussi commencer cet après-midi avec un petit peu de retard sur l'heure qu'on avait prévue, mais on est content et contente de vous avoir attendu. C'est donc une après-midi sur le thème de l'autonomie énergétique. On a pensé que c'était un thème d'actualité. Et on est content de voir que ça vous intéresse. On est donc un petit groupement d'associations qui avons organisé ça un petit peu au pied levé pour participer au festival Vivante que vous connaissez peut-être peut-être pas. Le festival Vivant, qui cette année est le festival de l'alimentation vivante, est porté par l'association Omaki à Loris. Et c'est l'occasion pour beaucoup d'associations du territoire de se regrouper et de proposer des événements sur le thème de l'alimentation. Et nous, on avait envie, avec Jérôme notamment, de proposer un événement sur le thème de la décroissance et de l'autonomie énergétique. Donc. Et Philippe, qui va ouvrir cet après-midi, va nous parler du coup d'autonomie énergétique. Il en parlera de mieux que moi, mais en lien avec l'agriculture donc, et l'alimentation. Vous verrez tout au long de l'après-midi différents ateliers, différentes associations qui viennent vous proposer des animations. Donc voilà, on est plein d'associations. Et merci à Jérôme de nous accueillir et merci à Philippe de prendre le relais.
1: Bon, et eh ben bonjour à toutes et à tous là. Donc déjà je vous remercie beaucoup d'être là et donc je répondu à l'invitation là de l'association Omaki là pour venir vous parler un peu d'énergie et d'agriculture. Donc avant d'aller plus loin, ce que je vais faire, c'est que je vais commencer par me présenter. Donc moi je m'appelle Philippe Gros, j'ai 56 ans là et ça fait à peu près 20 ans, pas bien 20 ans, ça fait 17 ans que je vis sans être raccordé ni au réseau d'électricité, ni au réseau d'eau, ni à rien. Et donc que je ne paye pas de facture d'énergie. Voilà, donc ça c'est un truc relativement intéressant. Alors, comment je suis venu là? Alors peut-être qu'avant de commencer, je vais me présenter un peu. Donc au départ, moi j'étais automaticien dans l'industrie, pas du tout comme aujourd'hui là. Je vivais de manière tout à fait classique, hein, avec comme tout le monde, quoi, avec des consommations d'électricité, des consommations de gaz, des consommations de fuel. Et puis, un jour, j'ai rencontré Jean-Louis Millet. Donc lui, c'est un paysan, en fait, qui, suite à une faillite, avait rebondi de manière à ce que... il avait adopté un mode de vie très sobre. Hein. Donc Jean-Louis Millet est toujours vivant, il existe toujours. Et lui... son mode de vie est un mode de vie très très très sobre dans lequel il a pratiquement aucune facture d'énergie. Et donc quand je l'ai vu fonctionner comme ça, je me suis dit ça c'est intéressant et je vais essayer de faire un petit peu comme lui. Voilà. Alors je vais commencer pour vous parler un peu de tout ça, d'aborder avec vous deux points important, c'est qu'est-ce que c'est que la puissance et qu'est-ce que c'est que l'énergie. On va commencer par ça. Pour vous, qu'est-ce que c'est que la puissance? Alors d'abord, est-ce que vous avez une idée de l'unité qui permet de définir la puissance? Oui, le kilowatt ou le watt. Donc ça, c'est intéressant. La puissance, ça s'exprime en watts. Donc Watt, c'est le nom de James Watt, qui est un Anglais qui avait repris une machine française qui avait été créée par Denis Papin et qui a changé complètement l'histoire du monde. Et cette machine, c'est la machine à vapeur. Exactement. Donc la machine à vapeur, c'est quelque chose qui a complètement changé notre mode de vie. On ne s'en rend pas compte de ce truc-là. Mais il y a la vie avant la machine à vapeur et puis il y a la vie après la machine à vapeur. C'est-à-dire qu'avant... on faisait pratiquement tout avec notre force musculaire. Et puis après ça, ben, on a décuplé notre force finalement grâce à la vapeur. Et donc, la puissance pour vous, c'est quoi? Qu'est-ce qu'on peut faire avec des watts? Vous avez une idée? De la lumière, j'ai entendu, non, c'est ça? Voilà, lumière, parfait. Lumière, oui, chaleur, oui. Et effectivement, la locomotion, donc on va appeler ça la force. On est d'accord? Donc, avec les watts, voilà ce que vous pouvez faire. Vous pouvez faire de la chaleur, de la lumière, de la force. Ou du froid, oui, le froid c'est un peu pareil que la chaleur, ouais, c'est du même tonneau. Alors donc, chaque fois que vous achetez des appareils qui font de la chaleur, de la lumière, de la force, eh bien ces appareils consomment des watts. Et souvent quand on achète l'appareil, on ne pense pas à regarder les watts qu'il consomme, hein. Donc, on va regarder ça. Lumière, donc lumière, vous connaissez tous. Les ampoules, une ampoule, ça fait combien de watts? Vous avez une idée? Moi, quand j'étais gamin, la puissance des ampoules, c'était une ampoule qui éclairait bien, c'était une 100 watts à l'époque. À l'époque, une ampoule de 100 watts, ça éclairait bien. Aujourd'hui, maintenant, les ampoules qui étaient à l'époque à incandescence, qui chauffaient beaucoup, c'est interdit. Et donc, on a remplacé ça par des ampoules qui consomment moins d'énergie. Et donc, aujourd'hui, pour s'éclairer correctement, on peut s'éclairer correctement avec 10 à 15 watts, hein. Pour la chaleur, alors la chaleur, imaginez un peu le truc suivant. Une bouilloire électrique, est-ce que vous avez une idée de combien ça fait de watts cette affaire-là? 2000, ouais, une bouilloire électrique, 2000 watts. Quand vous achetez aussi tous les appareils qui chauffent, radiateurs, cafetières, etc., etc., vous avez le nombre de watts qui sont utilisés par ces appareils-là. Souvent, on achète l'appareil, on ne fait pas du tout attention à la consommation de watts, hein, pas du tout. On s'en fout. La force. Qu'est-ce que vous connaissez comme appareil qui fait de la force? Alors un tracteur, par exemple, en agriculture, mais on est tous venus avec plus ou moins un véhicule, hein, et donc un véhicule, il est équipé d'un moteur, et ce moteur, il a une certaine force. Et alors, les voitures, c'est un peu spécial, c'est comme l'agriculture, merci. C'est issu de beaucoup de technologies hippomobiles, hein. Avant, la force était tirée par le cheval, donc du coup, on avait utilisé comme unité de puissance le cheval comme étant une unité de force. Et dès que la machine à vapeur est arrivée, ça s'est appelé un cheval vapeur, puisque la machine à vapeur remplaçait un certain nombre d'animaux, la force d'un certain nombre de chevaux. Un cheval vapeur, est-ce que vous avez une idée de combien ça fait de watts? 736, voilà, il est extraordinaire. On l'applaudit. Voilà. Alors, un cheval, c'est estimé à peu près à 736 watts. Et alors, si vous avez une voiture, est-ce qu'il y a quelqu'un qui connaît la puissance de sa voiture? Non? Ou tiens, par exemple, toi, ton tracteur, tu sais combien il fait de chevaux, ton tracteur? 50, 60. Voilà, donc il a un tracteur qui est puissant, 80 chevaux. Donc 80 chevaux, ben, si je veux savoir combien ça fait de watts, je multiplie par 736. Et alors ça fait un certain nombre. J'ai un iPhone, donc je vais pouvoir vous dire exactement combien ça fait. Alors 736 multiplié par 80. Et ça fait 58 800 watts. 58 800 watts. Voilà. Et donc là, ça montre un peu la puissance des appareils qu'on utilise tous les jours. Bon, alors ça, le problème, c'est que la puissance des appareils, c'est des watts, d'accord, mais nous, les watts, on ne sait pas ce que c'est, en fait. Hein. C'est-à-dire que la température, on sait ce que c'est. Nous, 10 degrés, on voit ce que c'est. 20 degrés, on voit ce que c'est. Moins 10, on voit ce que c'est. Mais les watts. Pourtant, les watts, nous, on en utilise puisqu'on a de la force. Je peux prendre des trucs. Pour me déplacer, j'ai besoin de watts. Donc, tout ça, c'est finalement la watt. Les watts, j'en produis, moi, avec mon corps. Puisque ne serait-ce que la température, hein, il faut que je chauffe à 37 degrés pour pouvoir vivre. Donc, il faut que j'ai de la température. Et donc, il y a un appareil qui est intéressant. C'est un vélo, hein, vous l'avez compris. Quand on pédale sur un vélo, on fait de la force avec nos muscles, hein. Alors évidemment, il y a des moments où on peut envoyer un bon coup, tu vois, mais après, si on veut pédaler normalement pour faire une bonne distance ou travailler une journée, quoi, hein, puisque c'est à peu près pareil, Est-ce que vous avez une idée de la puissance qu'on est capable de tenir dans le temps? Combien? 50. Eh oui, et c'est 50 watts. Individu non dopé, hein, je précise. 50 watts. Alors là, c'est relativement intéressant parce que si on voulait éclairer une lampe, par exemple, en pédalant sur un vélo, donc je supprime la roue arrière, je mets une génératrice d'électricité, et puis avec cette génératrice d'électricité, je vais brancher mon ampoule. Pas de problème. Ça marche. Je fais 50 watts, mon ampoule fait 15 watts. Là où ça serait un peu plus compliqué, c'est avec la bouilloire. La bouilloire, bah pareil ça. Alors si je suis deux à pédaler, ça fait 100 watts, c'est pas assez. Si on est quatre, ça fait 200. Donc il faut être combien pour arriver à alimenter la bouilloire? 40 personnes, d'accord? Alors le tracteur, lui, ça fait 80 chevaux son affaire là. Alors un cheval, tiens au passage, c'est 736 watts. Le cheval, c'est à peu près pareil que 15 personnes. Donc 80 chevaux, ça fait un paquet de personnes cette affaire là. Hein? Donc ce qui veut dire que le tracteur que tu utilises, en fait, il a une force considérable si on considère que si on voulait le remplacer par des forces des bras humains, quoi, ben ça remplace en fin de compte un sacré paquet d'individus. Donc, si on prend le thème pour lequel on est réunis aujourd'hui, c'est-à-dire l'agriculture, dans l'agriculture, on peut très bien cultiver avec un individu. Tiens, voilà, je symbolise un individu comme ça. Et puis, avec un outil manuel, vous avez ici une magnifique binette, par exemple. Voilà. Et donc là, ça veut dire que on va travailler le sol avec 50 watts par personne. D'accord? 50 watts. On peut aussi utiliser un cheval. Un cheval, c'est 736 watts. Donc finalement, quand on fait travailler le sol à un cheval, ça remplace la force d'à peu près 15 personnes. Hein? Par contre, en salaire, c'est moins cher que s'il fallait payer 15 personnes. Mais en contrepartie, le cheval, il faut quand même qu'il puisse se nourrir. Donc ça veut dire qu'il faut lui laisser des surfaces de terre pour qu'il puisse se nourrir. Et je ne sais pas trop, je ne suis pas trop spécialiste. Mais un cheval, c'est quoi? Un hectare à peu près? Non? Voilà, à peu près un hectare par cheval. Et les tracteurs, les tout petits, ils font une trentaine de chevaux. Les plus gros en bosse, ils en sont à 600 chevaux. Alors pour simplifier, on va dire 100 chevaux. 100 chevaux, c'est l'équivalent de 1500 personnes. Et là, on est sur une autre échelle, hein, c'est-à-dire qu'à partir du moment où vous voyez quelqu'un qui cultive la terre avec un tracteur, 200 chevaux, ben c'est le même boulot que s'il y avait 1500 personnes qui étaient dans le champ. Sauf que ça ne fait pas le même travail, mais ça coûte quand même sacrément moins cher. C'est-à-dire qu'un tracteur, c'est cher à l'achat, mais comparé au salaire de 1500 personnes, c'est peanuts, quoi. Alors, vous voyez le truc là? Donc ça, c'est juste, si on réfléchit sur la puissance. Et encore là, on n'a pas parlé d'énergie. On n'a pas parlé d'énergie. Parce que la puissance, c'est que la force, la chaleur, la lumière. Mais bon, ça permet de savoir ce qu'on peut faire avec. Par contre, l'énergie, c'est un petit peu différent. L'énergie, c'est l'énergie, par exemple, ça se paye. Tu vois? Voilà, la puissance, puissance, c'est la puissance, mais ce qu'on paye vraiment, c'est l'énergie. Alors, du coup, je vais poser la question. Comme tout à l'heure, je vous avais posé la question qu'est-ce que c'est que la puissance? Ce coup-ci, je vais vous poser la question qu'est-ce que c'est que l'énergie? Alors déjà, est-ce que vous connaissez l'unité de l'énergie? Alors les physiciens, ils appellent ça le joule. Par contre, quand vous payez votre facture d'électricité, est-ce que vous la payez en joule? Non, vous la payez en fait en kilowatt-heure. Enfin, avant le compteur Linky. Maintenant, avec le compteur Linky, vous payez des kilovolts ampères heure. C'est pas bien pareil. C'est un peu plus cher. Vous en seriez douté, non? Alors, l'énergie, en fait, ça peut se mesurer en watts. Alors, je vais l'écrire WATT, un point et non pas une barre oblique, heure, parce que ce point, ça symbolise la multiplication de la puissance avec le temps. Et effectivement, l'énergie, c'est égal à de la puissance en watts multipliée par du temps en heures. Et à ce moment-là, on a l'énergie en watts-heure. Si on multiplie par du temps en secondes, on a l'énergie en joules. C'est le fameux truc des joules. Alors ça, c'est la définition physique de l'énergie. Bon, d'accord. Alors concrètement, vous avez vu tout à l'heure, on a une ampoule. Une ampoule qui fait par exemple 15 watts. Et si je la fais marcher pendant, mettons, 3 heures, ça fait quelle quantité d'énergie ce truc-là? 15 watts pendant 3 heures. 15 fois 3, 45. Donc ça nous fait 45 watts-heure. Ah, alors là, on commence à comprendre. 45 watts-heure. D'accord. Bon. Alors on peut se dire, plus mon appareil il est puissant, plus il va consommer d'énergie. Hein? Par exemple, la bouilloire, vous vous rappelez la bouilloire là? Ça fait 2000 watts cette affaire-là. Hein? La bouilloire. 2000 watts. Sauf que pour fonctionner, pour faire bouillir de l'eau, ça ne met pas une heure cette affaire-là. Ça met pas 2 heures, ça met combien une bouilloire? Une minute à peu près. Hein? Au bout d'une minute, l'eau elle est arrivée à bouillir, quoi. Mais une minute, ça fait combien d'heures? Ça fait un soixantième d'heure, d'accord? Puisqu'il y a 60 minutes dans une heure. Donc une minute, c'est un soixantième d'heure. Alors du coup, au lieu de multiplier par quelque chose, je divise par 60. Et si je divise par 60, ça fait quoi? Ça fait 200 divisé par 6. Et ça fait combien ça? Je vais sortir mon iPhone et puis je vais vous dire ça de suite. Ça fait 33,3. Ah ben mince alors, tiens, voilà un truc curieux, c'est que ma bouilloire là, elle fait 2000 watts, mais elle marche tellement peu de temps que finalement elle consomme moins d'énergie que mon ampoule qui fait 15 watts, mais que je fais fonctionner 3 heures. Vous voyez? Donc ça, c'est ça qui est intéressant à comprendre. Il y a plein de trucs comme ça où on ne se rend pas compte. Et par exemple, tiens, un téléviseur. Le téléviseur était un petit peu différent à l'époque des téléviseurs qu'on fait aujourd'hui, parce que si tu voulais le mettre en route, tu étais obligé de te lever du siège pour aller appuyer sur le bouton. Et si tu voulais changer la chaîne, tu étais obligé de te lever pour changer la chaîne, pareil pour augmenter le son. Bon, par contre, ce truc-là, on peut dire qu'il avait une puissance qui faisait à peu près 100 watts. D'accord? Et puis à l'époque, on regardait peut-être moins la télévision qu'aujourd'hui. Je ne sais pas combien de temps on pouvait regarder la télévision. Mettons, allez, une heure. Donc 100 watts multiplié par une heure, ça fait 100 watts heure. On est d'accord? Aujourd'hui, la télévision, c'est plus trop comme ça que ça marche. Ça a un peu changé. C'est-à-dire que là, pour mettre en route, on est obligé de se lever pour aller chercher la télécommande. Ça a changé ça, par rapport à l'époque où on se levait pour aller directement sur la télé. Et donc, il y a peut-être plusieurs télécommandes. Voilà. Et donc, on peut imaginer que l'appareil est un peu moins gourmand à taille équivalente, on va dire 80 watts. Donc, si je le regarde pendant une heure, ça va me faire 80 watts-heure. On est d'accord? Mais on oublie un truc, c'est qu'en plus de ça, on a une veille. Et la veille, ça veut dire qu'elle est en permanence la télé à l'écoute de la télécommande. Donc pour qu'elle soit à l'écoute, il faut qu'elle consomme un tout petit peu. Et cette veille, ça va entre 2 et 5 watts. Allez, soyons bons princes.
2: on va dire 2 watts. Donc, ces 2 watts, ils consomment de la puissance pendant les 23 autres heures où vous ne regardez pas la télé. D'accord ? Et donc, ça fait 1 heure à 80 watts, mais ça fait aussi plus 23 heures à 2 watts. Et donc, ça fait quoi, ça ? Finalement, ça fait 2 fois 3, 6. Et 2 fois 2, 4, ça fait 46 watts-heure. Et ça fait au total 6 et 4, 10. 8 et 4, 12, ça fait 126 watts-heure pour regarder la télé. Donc, ce qui veut dire que finalement, avec les appareils en veille, eh bien, quand on ne regarde pas la télévision, elle vous consomme aussi de l'électricité. Et si on la regarde très peu, finalement, des fois, c'est la veille qui consomme plus d'énergie que l'appareil par lui-même. Ça, c'est un gros problème, ce truc-là. Donc, il y a de plus en plus d'appareils en veille. Il y a des appareils en veille pour beaucoup de choses. Des cafetières, des machins, des trucs. Ça te met le café en route tout seul le matin. Mais bon, ça t'a bouffé 5 watts pendant 24 heures, quoi, tu vois, pour faire ça. Et on reçoit plein de trucs en disant « Ouais, ne recevez plus vos factures en papier. Aujourd'hui, passez par les factures par Internet parce que c'est mieux pour la planète. » Ah ouais ? Alors donc, sauf que déjà, si on veut recevoir la truc par Internet, eh ben, il faut qu'on ait une box. Hein. Donc aujourd'hui, d'ailleurs, le téléphone, si vous voulez un téléphone, il vous faut une box. Hein, vous n'avez pas d'autre choix. Et est-ce que vous connaissez la puissance d'une box ? Pour l'avoir mesuré, ça tourne autour de 25 watts. 25 watts. Sauf que si vous voulez le téléphone 24 heures sur 24, ben la box, il faut la laisser brancher 24 heures sur 24. Oui, des fois, c'est pareil. Ça fait la même chose. Ça fait, hein ? Oui, oui. Et donc, si je multiplie 25 par 24, 25 multiplié par 24, ça nous fait 600 watts heure. 600 watts heure par jour. Hein, 600 watts heure par jour, cette affaire-là. 600 watts heure par jour. Pour votre information, c'est la même consommation qu'un réfrigérateur. Donc, quand vous rajoutez une box pour avoir Internet, c'est comme si vous ajoutiez un réfrigérateur. Vous multipliez ça par je ne sais combien, 20 ou 30 millions de foyers. Ça fait une bonne consommation d'énergie. Donc, c'est pas rien. C'est pas rien. Alors ça c'est intéressant parce que ça montre un peu, on commence à toucher du doigt qu'est-ce que c'est que l'énergie, en fin de compte, avec des trucs comme ça. Hein, puisque là, en plus, cette énergie, on la paye quelque part. Hein, on la paye. Et donc, quel est le prix de l'énergie ? Tiens, ça, c'est un truc intéressant parce que vous pouvez acheter votre énergie sous forme électrique, électricité. Vous pouvez acheter votre énergie sous forme de pétrole. Et donc, par exemple, dans un litre de pétrole, est-ce que vous savez combien il y a d'énergie en watt-heure ? Vous savez, on fait le plein de la bagnole. Souvent, on met des litres et des litres dans le réservoir, là, mais on ne sait pas combien on met d'énergie, en fait, dans tout ça. Hein ? Et dans un litre de pétrole, on a 10 kWh d'énergie, c'est ça. Un litre de pétrole, c'est à peu près 10 000 watt-heure d'énergie. Et combien ça coûte un litre de pétrole aujourd'hui ? Alors, ça bouge beaucoup. Hein. Ça tourne autour des 2 euros, non ? 2 euros le litre, on va dire, un truc comme ça, à peu près. 10 kWh, 10 000 watt-heure, un litre de pétrole, à peu près 2 euros. L'électricité, quand vous l'achetez, généralement EDF, mais après il y en a d'autres, hein. Eux, ils vous vendent de l'électricité par kilowattheure, c'est-à-dire ils vous vendent 1000 watt-heure. Est-ce que vous avez une idée de combien coûte 1000 watt-heure d'énergie électrique ? Alors 15 centimes. Alors après, voilà. Alors après, l'électricité, c'est compliqué parce que vous avez un prix fixe qui est celui de l'abonnement. L'abonnement, lui, que vous consommez de l'électricité ou pas, vous le payez quand même. Et après, vient se rajouter le prix de l'énergie. Donc ce système-là fait en sorte que plus vous consommez d'électricité, moins elle est chère. Et si vous en consommez très peu, à contrario, elle est très chère. Mais donc, tu disais 0,15 euros, heure creuse. Heure pleine, c'est combien ? Tu as une idée ? 0,18. Voilà. Effectivement, si on regarde bien, l'électricité, c'est à peu près 20 centimes d'euros les 1000 watt-heure. Et là, c'est deux fois plus cher, mais il y a deux fois plus d'énergie. Enfin, c'est 10 fois plus cher, pardon, mais il y a 10 fois plus d'énergie. Donc, moralité, le pétrole ou l'électricité, c'est à peu près le même tarif. Je pose une question. Est-ce que vous pensez que c'est le fait du hasard? Alors là, il n'y a pas de hasard. C'est clair que dans ce monde-là, il n'y a pas de hasard. Il n'y a pas de hasard pour une raison très simple. C'est que dans le monde de l'énergie, il faut bien comprendre un truc, c'est que si vous coupez le robinet de l'énergie, vous coupez l'économie du pays complète. Donc, est-ce que vous pensez que c'est Macron qui gouverne? Bien sûr que non. Ce qui gouverne, c'est ces gens-là. C'est ceux qui mettent à disposition l'énergie. Et celui qui fait le prix de l'énergie, c'est celui qui en vend le plus, tout bêtement. Et ici, on a l'électricité en France et on a le pétrole. Et d'après vous, quel est celui qui représente la plus grosse partie d'énergie vendue? Est-ce que c'est de l'électricité ou du pétrole? C'est le pétrole de loin, de loin. Toute l'énergie confondue, c'est le pétrole qui est à peu près à 80% de nos besoins énergétiques. Et puis le reste, c'est l'électricité. Et donc, c'est Total qui fixe le prix de l'énergie. Ça marche comme ça. Il faut le savoir. Ça, c'est important à savoir, ça. C'est-à-dire que même le gaz, quand vous achetez le gaz, on vous dit, les prix du gaz sont indexés sur les prix du pétrole. Au moins, ils ont l'honnêteté de le dire. Mais l'électricité, c'est pareil. C'est exactement pareil. Donc, quand vous avez des systèmes de chauffage, que vous dites, oh là là, mon système de chauffage, je vais changer, je vais passer au gaz, ou je vais passer à l'électricité, ou je vais passer à je sais pas quoi. Perdez pas d'argent avec ça, ça ne sert à rien. C'est pareil. Donc ça, c'est très, très, très important à comprendre. Hein. C'est-à-dire que le prix de l'énergie, quelque part, il est fixé. Et puis, c'est les pétroliers qui décident. Hein. Donc, voilà. Donc, ce qui veut dire qu'on a mis notre économie complète, c'est-à-dire toute l'économie du pays, elle est basée sur l'utilisation de l'énergie, pétrole, électricité. Donc, toute notre économie est à la merci du bon vouloir de ces gens-là. C'est tout. C'est pas plus compliqué que ça. Pas plus compliqué que ça.

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Alors, à ce tarif-là, est-ce que c'est cher ou est-ce que c'est pas cher l'énergie? Tiens, voilà une question que je voudrais vous poser. Est-ce que vous pensez que, par exemple, là, on arrive à 2 euros le litre de carburant, hein? Est-ce que vous pensez que c'est cher ou est-ce que vous pensez que c'est pas cher? Alors, cher ou pas cher, ça veut dire par rapport à quoi? Par rapport à quoi? Voilà. Alors, moi, je propose. Alors. Je propose qu'on fasse une comparaison par rapport à l'énergie humaine. D'accord? L'énergie humaine, ça, on sait ce que c'est. Donc, un vélo, un gars qui pédale sur le vélo, voilà, ça fait 50 watts. Si je fais pédaler l'individu pendant une heure, il va me produire 50 watts heure. Bon, c'est pas beaucoup. Si je veux comparer, par exemple, au prix de l'électricité, c'est-à-dire 1000 watts heure, il faut qu'il pédale combien d'heures? 20 heures. Donc à partir du moment où je le fais pédaler 20 heures, là, il va m'avoir produit 1000 watt-heure d'énergie. On est d'accord? Donc l'énergie humaine, c'est le prix du salaire que je vais donner à la personne qui pédale dans ma maison pour me faire cette électricité. On est d'accord? Non, non, non, non, si je le paye, je nourris pas, attention. Hein. Après, on peut aussi faire de l'esclavage. Hein. L'esclavage, c'est encore moins cher. Mais bon, c'est pas correct. Alors, si je paye 20 heures, alors 20 heures d'un SMIC côté patronal, avec les charges, c'est combien une heure de SMIC côté patronal? C'est 20 euros, non? C'est un truc comme ça? Avec les charges, ça va tourner autour de 20 euros. Ben, 20 euros, on va simplifier. 20 heures. Multiplié par 20 euros, 2 fois 2, 4, 400 euros. Voilà. Donc d'un côté, si je reviens à l'agriculteur, vous vous rappelez le truc de l'agriculteur tout début là, celui qui gratte la terre avec ses muscles, eh ben, c'est pas compliqué. Quand il aura fourni 1000 watt-heure, ben, ça coûte 400 euros. Si on le fait faire avec un tracteur, le même boulot, ça va coûter 2 euros de carburant. N'y a aucune concurrence possible. Aucune. Et ça explique que les petits paysans, ils font des heures de dingue. Moi, je le vois, je travaille avec un petit paysan. Hein. Donc, je fais les plans chez Sébastien Eluin, qui est maraîcher en biodynamie. C'est un type qui doit faire 70 heures par semaine facilement. Il se dégage à peine un SMIC. Donc voilà. Pourquoi? Parce qu'il vend ses produits en concurrence face à ceux qui le vendent différemment, c'est-à-dire qui utilisent ces énergies-là. D'accord? Ça, c'est important à comprendre, hein, cette affaire-là. Hein. Donc ça veut dire que si on veut défendre une petite agriculture de proximité, ben, il faut en supporter un prix. On n'a pas trop le choix non plus. On n'a pas trop le choix. Bon marché et fait main, ça n'existe pas quoi. Ça n'existe pas. Voyez un peu le truc là? Ça va, c'est clair pour tout le monde là ou c'est un peu la grosse nébuleuse? Ça va là? Alors, c'est pas tout. Parce que si ce pétrole-là, on pouvait le cramer comme on en a envie. Que ça n'ait aucun impact sur le reste du monde, pourquoi pas, à la limite. Mais le problème, c'est qu'il y en a deux. C'est que d'abord, c'est peut-être en quantité limitée, cette affaire-là. Donc ça veut dire que ça ne va pas pouvoir durer ad vitam aeternam. Et puis, deuxièmement, les gens qui ont la malchance d'avoir le pétrole sous leurs pieds, eh ben, la vie n'est pas si simple pour eux. Parce que les pays comme les nôtres qui convoitent cette énergie-là, on n'a pas de pétrole, mais on a des armes. Et puis on est très bon pour foutre le bordel chez les pays qui possèdent le pétrole pour le récupérer à pas cher. Et donc ça, c'est aussi le prix à payer, hein, de l'énergie bon marché quelque part. Parce que même à 2 euros, ça reste quand même du bon marché. Et ça serait 20 euros, et ça serait aussi bon marché. Vous voyez le truc? Donc ça c'est à réfléchir quoi. Ça c'est vraiment à réfléchir. Moins je consomme de pétrole,
plus je suis pour la paix dans le monde. Alors après, en France, eh bien pour faire une calorie alimentaire, on a besoin de 10 calories pétrole. C'est-à-dire qu'on a mis en place un modèle agricole qui est basé sur la mécanisation, les tracteurs, etc. etc. Mais ce n'est pas ça qui consomme le plus. Ce qui consomme le plus, c'est la fabrication des engrais. Parce qu'en fait, quand on fait du travail de sol, qu'on fait des cultures intensives, on a tendance à appauvrir le sol. Donc du coup, on met des engrais. Et pour faire une tonne d'engrais, il faut 3 tonnes de gaz. Ça veut dire que finalement, si on veut continuer le modèle agricole qu'on a mis en place, tel qu'il est, ben il nous faut du pétrole ou du gaz en pagaille, quoi. Sinon, on n'est même pas foutu de bouffer. C'est pour ça que si demain, il y a des problèmes sur l'approvisionnement en énergie, après-demain, on fait la guerre, quoi. C'est évident, d'une manière ou d'une autre, hein. Sinon, on n'est même plus foutu de bouffer. Et ça, moi, ça m'a posé problème. Ça m'a posé problème, ce truc-là. Et je me suis dit, avant, on y arrivait. Avant, on arrivait à bouffer sans pétrole, quoi. Sauf que c'était pas la même agriculture. C'était de polyculture, élevage, enfin bref, on n'était pas sur des mêmes exploitations. Et pourquoi on n'y arriverait pas à nouveau aujourd'hui? Hein, après tout, parce que bon, on n'est pas plus con qu'avant, on est même un peu plus conscient des choses, on a même un peu progressé sur les sols, surtout. Et donc, on a eu l'idée de concevoir un parcours d'aide à l'installation agricole, mais en essayant d'aider les gens à s'installer, d'une part, sans passer par la case emprunt, ou le moins possible. Parce que le problème, c'est ça aussi, hein, c'est que quand on commence avec un emprunt auprès du Crédit Agricole, après, des fois, c'est compliqué pour arriver à rembourser la dette et l'intérêt de la dette. Et aussi, en concevant son exploitation agricole de façon à ce qu'elle utilise le moins possible de pétrole, de gaz, d'électricité, donc qu'on soit le plus possible autonome. Et donc, on a réussi finalement à faire un truc qui s'appelle le parcours éco-paysan. Et ce parcours éco-paysan, c'est un parcours qui est supporté par de multiples partenaires, à savoir les CFPPA, c'est-à-dire c'est quand même les lycées agricoles, les CFPPA, l'ADAR, ça émane de la Confédération Paysanne, donc c'est un petit syndicat, tout ce qui est bio, bio de Provence, agribio et compagnie, et puis notre association APTE. Et donc aujourd'hui, ça fait 10 ans qu'on existe, il y a à peu près 300 personnes qui sont passées dans le parcours, et il y en a à peu près 150 qui sont installés. C'est tous des néo-agriculteurs, hein. C'est des gens qui ne connaissaient pas trop l'agriculture. Il vaut mieux d'ailleurs, parce que quand on ne s'attend pas à ce qui va nous arriver, il vaut mieux qu'on ne sache pas avant. Par contre, on a vu arriver des gens, notamment il y en a un qui est assez extraordinaire, là, parce que lui, il est arrivé, il avait un doctorat, et sa femme, elle finissait pharma. Et donc, lui nous a dit clairement, moi j'ai fait tout un tas d'études, mais je n'ai pas envie de mettre mon savoir au service du business. Par contre, développer ça, là, ça m'intéresse. Et donc, il s'appelle Stéphane Campo. Il habite Pernes-les-Fontaines et il cultive des terres qui sont entre Velleron et Le Thor, si je ne me trompe pas. Et donc, il a montré qu'en investissant 6000 euros, avec un petit panneau solaire pour l'irrigation, des bâches pour solariser le sol, une grelinette pour travailler le sol, des pratiques culturales un peu innovantes, et un vieux C15 là, pour transporter la production, et bien, il a montré qu'on pouvait vivre en cultivant moins d'un demi-hectare. Moins d'un demi-hectare, et il fait de la production intensive, et il a affiné son truc, évidemment, hein. Et aujourd'hui, il cultive sans serre, donc pas de serre, tout en extérieur. Et donc du coup, l'hiver, il est en régime un peu repos, quoi, parce que l'hiver, quand on n'a pas de serre, c'est compliqué de faire des productions volumineuses. Et donc, il fait du maraîchage. Hein, il fait du maraîchage. Et donc, aujourd'hui, quand il fait son bilan financier,
il tourne à peu près à 2000 euros net par mois. 2000 euros net par mois. Alors, attendez, pour un paysan, c'est un truc de dingue. Un paysan, c'est 2000 euros net, c'est rarissime. Hein. Et quand il cumule son nombre d'heures sur l'année, il a 32 heures hebdomadaires. Moi, je dis chapeau. Ça, c'est un bel exemple. Et en plus, il a fait un truc sympa, c'est que tout ce qu'il a fait depuis qu'il a commencé, c'est sur Internet disponible gratuitement. C'est-à-dire que tous ses plans de culture sont disponibles sur Internet, toutes ses comptabilités sont disponibles sur Internet. Transparence absolue. Alors du coup, moi, ça m'arrive d'aller voir des directeurs de SAFER, eh bien, je leur montre les travaux de ce gars-là et je leur dis, ben, vous voyez, c'est possible. C'est possible. Donc, ne vendez pas la terre aux plus gros agriculteurs qui est à côté. Vous pouvez aussi la laisser à des petits agriculteurs qui vont essayer de travailler différemment. Et en même temps, lui, il a un modèle qui, d'un point de vue énergétique, est très peu gourmand. Là, je l'ai revu il n'y a pas longtemps. Il m'a dit, nous, c'est pas compliqué. À la ferme, moi, je travaille dans une ferme. Hein, je fais les plans chez un maraîcher. On fait 7 hectares de maraîchage en biodynamie. On a du plein champ. On a aussi sous serre, tu vois, voilà. Sébastien Luin, il est parti de toutes les terres qu'il a héritées de ses parents. Donc son père avait déjà des hectares qu'il cultivait en maraîchage, donc il a repris ça. Et donc il avait aussi tout le matériel, il avait tout ça, donc il a continué. Alors avec sa patte à lui, hein, puisqu'il il est passé en biodynamie, donc il a essayé de puis c'est un expérimentateur aussi, donc il aime bien expérimenter tout un tas de trucs. Mais c'est vrai qu'il était déjà sur un modèle qui était assez, qui était déjà existant. Et bon, il n'a pas voulu non plus tout remettre en question parce que c'est pas aussi facile que ce qu'on dit. Et puis, bon, ben malgré tout, c'est vrai qu'il y a des employés aussi sur la ferme, tu vois. Donc, il y a un employé qui a des problèmes de dos. Donc, lui, le tracteur, ça lui convient très bien. Donc, Stéphane Campo, lui, il est parti de rien et il a tout étudié son modèle, si tu veux, en partant d'une petite surface, tu vois. Lui, il a étudié tout ça et puis ensuite, il a réussi à monter le modèle agricole qu'il avait imaginé. Donc, il y a aussi tout un contexte qui fait que quelquefois... entre la situation idéale et puis la réalité, ben on fait au mieux avec le contexte qu'on a. Voilà. Et donc aujourd'hui, comme je viens de vous l'expliquer, c'est un petit peu compliqué de faire vivre une exploitation agricole parce qu'on est fortement concurrencé par l'énergie à bas coût. Et du coup, on a quand même aussi un niveau de vie qui est très élevé par rapport à nos anciens. Nos anciens, ils vivaient avec trois fois rien. Donc ça, c'est un problème. Et alors, le niveau de vie, ça, c'est une bonne nouvelle. C'est-à-dire le choix du mode de vie. Si demain, vous avez envie de vivre différemment et de vivre en consommant moins d'énergie, par exemple, vous pouvez le faire sans passer par la case emprunt. C'est extraordinaire, hein ? Si demain, vous voulez barder votre maison de panneaux solaires, il faut des thunes, il faut passer voir le banquier. Mais si demain, vous avez envie de vivre avec beaucoup moins d'énergie, donc de réduire finalement votre mode de vie, ça peut se faire juste en le décidant. On n'a pas besoin d'autre chose. Et moi, c'est ce que j'ai fait dans ma vie. C'est-à-dire, dans ma vie, j'ai commencé à réduire. Parce qu'au début, j'avais je croyais que je pouvais continuer à vivre comme je vivais avant, en mettant des énergies solaires, éoliennes, des énergies renouvelables. Je me suis aperçu que ça ne marchait pas comme ça. En fait, je consommais beaucoup trop. Hein, je consommais beaucoup trop. Et donc, petit à petit, moi, j'ai baissé mes consommations jusqu'à consommer très peu. C'est-à-dire qu'aujourd'hui, mes besoins en énergie électrique par jour, c'est moins d'un kilowattheure par jour. Le plus qu'ils consomment, c'est l'essence pour la voiture. Là, je n'ai pas réussi à résoudre le problème. Il n'y a que le vélo, mais pour venir ici en vélo, commence à être un peu vieux. Voilà, donc du coup, mais sinon, j'ai baissé mes besoins en chauffage, j'ai amélioré l'isolation, enfin bref, donc il y a plein de solutions pour vivre avec pas beaucoup d'énergie. Et quand on vit avec pas beaucoup d'énergie, finalement, on n'a pas besoin de gagner beaucoup d'argent pour équilibrer le budget. Et moi, c'est ce qui m'est arrivé. Au début, je travaillais comme un con pendant 5 jours de la semaine au taquet pour pouvoir remplir ma cuve de fuel, pour pouvoir payer mon gaz, pour pouvoir payer mon électricité, pour pouvoir remplacer tous mes électroménagers, etc., etc. Et petit à petit, je me suis aperçu que la solution, c'était de vivre avec
pas tout ça, de lâcher tout ça, de lâcher tout ça. Et donc, j'avais récupéré une vieille maison en plein centre de Saint-Rémy-de-Provence. Donc ça, c'est assez étonnant parce que souvent, on dit dans les villages, on ne peut rien faire. Pas vrai. Moi, j'avais une maison en plein centre de Saint-Rémy-de-Provence. Elle était presque en ruine. Tu t'en rappelles? Et donc, j'ai refait la toiture. Et puis, petit à petit, j'ai restauré, j'ai isolé avec de la paille de lavande, de l'argile et du sable les quelques pièces à vivre. Un bon poêle à bois à l'intérieur. J'ai fait couper l'électricité et puis j'ai mis mes panneaux solaires photovoltaïques, mais très peu, parce qu'en fait, j'avais des besoins électriques qui étaient très faibles. Il y avait un puits dans cette maison. À l'époque, les anciens, ils n'étaient pas cons, ils faisaient des maisons avec des puits à l'intérieur. Donc je me suis dit, vu que j'ai un puits, j'aurais quand même complètement idiot de payer l'eau du réseau de la ville alors que j'ai un puits qui me fournit mon eau. Donc que du coup, j'avais fait couper le réseau d'eau. Et en fait, je me suis aperçu que j'arrivais à vivre comme ça confortablement avec très peu de moyens. Et la question, ça a été, est-ce que je... qu'est-ce que je fais ? Je continue à travailler comme ça et puis j'accumule de l'argent ou alors est-ce que je dégage du temps ? Et la réponse, elle a été vite venue. Moi, ce que j'avais besoin, c'était du temps. Et donc, ça m'a permis de dégager du temps. Et ce mode de vie permet finalement d'avoir du temps pour expérimenter. Et aujourd'hui, je n'habite plus dans cette maison-là. J'habite dans une tiny house qui est chez le paysan pour lequel je travaille. Donc du coup, j'ai ma maison qui est juste à côté de la serre bioclimatique dans laquelle je fais les plans. Et c'est parce que je vis avec très peu que finalement, j'arrive à vivre, à équilibrer mon budget financier, même si je ne gagne pas grand-chose au final dans le milieu agricole. Et donc ça, c'est ma petite façon à moi d'aborder le problème, c'est-à-dire je réduis mon mode de vie. Une fois que mes besoins sont réduits à trois fois rien, je fais tout ça avec du solaire. Et donc, et après, j'expérimente parce que j'ai du temps pour expérimenter. Donc moi, clairement, je suis passé de 5 jours de travail bien, quoi, avec des heures sup et tout, à 2 jours de travail et des revenus en dessous du seuil de pauvreté. Mais je m'en sors mieux qu'avant, bizarrement. Financièrement, je m'en sors mieux d'avant. Et j'ai renversé le système. J'ai un copain anarchiste qui me disait le salariat, c'est 5 jours de prostitution, 2 jours de réanimation. Et il me dit, toi, tu as fait l'inverse. Donc, c'était pour vous montrer un cheminement à travers simplement la question de qu'est-ce que c'est que la puissance et qu'est-ce que c'est que l'énergie. Travailler un peu tout ça. Et puis, une fois qu'on a tout ça en main, qu'est-ce qu'on peut faire pour arriver à changer les choses ? Et le truc, c'est que je peux changer individuellement, c'est-à-dire je change individuellement, mais on peut aussi changer collectivement. Donc collectivement, c'est ce parcours éco-paysan là qui permet d'essayer de changer les choses à plusieurs. Et là, on peut tous faire quelque chose aussi. Et le gros avantage de l'autonomie, c'est que quand on est autonome, eh bien, moi, j'ai investi un peu d'argent pour mes panneaux solaires, pour tout. Et aujourd'hui, par exemple, les augmentations du prix de l'énergie et tout ce qu'on vit, ça ne concerne plus que mes déplacements, puisque ça concerne le carburant que je mets dans la voiture. Le reste, voilà. Et de même que le paysan, là, lui, comme il a très peu de dépendance au pétrole, c'est ce qu'il me disait. Il me disait, moi, l'augmentation du prix de l'énergie, finalement, ça ne me touche pas. Parce que j'ai pas de serre, donc j'ai pas de plastique à racheter, j'ai pas de tracteur, donc j'ai pas tous ces trucs-là. Donc tu vois, même si tu as un coup de grêle qui te fout ta récolte à l'envers, c'est pas dit qu'au final... Ça aussi, on est dans ce système-là. Donc, il y a un travail à faire de tous les côtés. C'est mental comme truc. Et voilà. Et moi, je pense aussi que, si vous voulez, là, on est arrivé à l'apogée de ce qu'on peut faire avec du pétrole, quoi, hein. C'est-à-dire on a un maximum de confort comme on n'a jamais eu dans notre humanité, quoi, hein. C'est-à-dire on peut vivre dans des grandes maisons chauffées, on peut vivre avec tout ça. Mais là, on est arrivé, je crois, au sommet. Je crois qu'on est arrivé au sommet. Peut-être qu'on va devoir vivre avec moins et on va devoir travailler non pas le confort extérieur, mais le confort intérieur. Ça me paraît aussi une notion intéressante à travailler. Oui, oui, dans la tête. Pour le prochain festival, on parlera du confort intérieur.

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0: Bonjour.
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1: Aujourd'hui, on va vous parler du roman Babel 17 du grand maître de la SF multiprimé Samuel Delaney. Babel 17 a été publié en 1966 aux États-Unis sous le même titre. Il est sorti une première fois en France en 1973 aux éditions Calman Levy dans la traduction de Mimi Perrin. Il a ensuite été réédité en 2008 dans le recueil Chants de l'espace par Brajlon, puis en 2023 par Mnemos dans une traduction revisitée par Olivier Béranval, préfacée et postfacée par ce dernier.

0: accède très tôt à une éducation pour enfants surdoués et des établissements scolaires à la fois élitistes et progressistes. Il abandonne plus tard ses études universitaires pour poursuivre autrement sa formation en création littéraire.
1: Depuis son adolescence, Delaney s'identifie comme gay. À l'âge de 18 ans, il épouse son amie Marilyn Hacker, une poétesse et traductrice blanche et juive. Leur mariage durera 19 ans et il semble avoir été un mélange de relations affectivo-amicales et de mariage par intérêt, permettant à Hacker de s'émanciper de sa famille et à tous les deux de mener une vie plus libre chacun, chacune de leur côté. Ils auront une fille ensemble. Après leur divorce en 1980, Hacker s'identifie comme lesbienne.
0: Delaney publie son premier roman en 1962 à l'âge de 20 ans. Il s'ensuit une longue carrière littéraire avec une première période où les histoires tournent souvent autour d'un voyage initiatique fantastique et dont fait partie le roman Babel 17 qui est l'objet de notre émission aujourd'hui. À partir des années 70, il explore plutôt les mécanismes culturels de l'érotisme et de l'amour. Certaines des représentations de pratiques SM notamment sont alors jugées choquantes et la vente de ses livres est plus ardue. Il revient ensuite plus à la SF et se consacre aussi à l'enseignement universitaire.
1: Les thèmes récurrents dans ses romans sont la mythologie, la race, la sexualité et le genre. Il y a souvent de l'homoérotisme plus ou moins explicite, des personnages féminins et ou racisés importants ou qui échappent à la binarité de genre. Et il est aussi le premier auteur à évoquer l'épidémie du sida en 1984. Delaney participe activement au débat politique dans les milieux de la SF. Notamment par ses analyses des œuvres d'autrices féministes, comme Joanna Russ, ou encore par des essais, comme avec Racism in Science Fiction. Il publie également un nombre important d'essais autobiographiques, dans lesquels il thématise, entre autres, ses expériences communautaires, et parle aussi librement de sa propre vie sexuelle.
0: Il a par ailleurs été critiqué pour son soutien à NAMBLA, une association homosexuelle militant pour une sexualité intergénérationnelle.
1: Alors que Samuel Delaney multiplie les prix et hommages littéraires, il ne semble pas avoir bénéficié d'une reconnaissance économique à la même hauteur et échappe à la précarité et aux effets économiques du racisme, seulement grâce au soutien de sa fille. Aujourd'hui, il vit à Philadelphie avec son compagnon Dennis Rickett.

Le roman Babel 17 suit le personnage de Rhydra, une poétesse capable de comprendre et d'apprendre n'importe quelle langue à une vitesse hors du commun, mais aussi navigatrice et capitaine de vaisseaux intergalactiques. Dans le début du roman, la galaxie est divisée par une guerre sanglante qui oppose l'Alliance et les extérieurs. L'Alliance subit des attaques régulières et lors de chacune d'elles, des messages indéchiffrables sont enregistrés. L'Alliance imagine que ce sont des messages codés et embauche Rhydra pour les déchiffrer. Celle-ci va découvrir une langue pour le moment inconnue et particulièrement complexe. Elle comprend que chaque message décrit précisément l'attaque qui va avoir lieu et informe du lieu de l'attaque suivante. Elle va alors organiser un voyage en vaisseau spatial avec un équipage post-humain pour se rendre sur le lieu de la prochaine attaque. Elle est portée par la curiosité et l'envie de rencontrer les personnes utilisant cette langue qui a changé sa perception du monde, mais aussi par le devoir de comprendre les armes des extérieurs.

0: Dans son livre Babel 17, Samuel Delany développe un univers assez complexe et trippant. Il s'étend sur plusieurs galaxies et est composé de plusieurs mondes qui sont habités par 9 espèces, tout aussi évoluées technologiquement que les humains et capables de voyager dans l'espace.
1: Une seule chose à savoir, ce ne sont pas des humains. Il existait 9 espèces différentes dans les 7 galaxies que les voyages interstellaires avaient permis d'explorer. 3 s'étaient officiellement rangées aux côtés des alliés, 4 aux côtés des extérieurs. Et les 2 autres n'avaient pas pris parti.
0: Une guerre divise l'univers et...

0: et elle est au centre de la narration. Pourtant, l'histoire reste assez floue sur ce qu'est l'Alliance et quelles sont les origines ou les raisons du conflit. Il n'y a pas d'analyse de la guerre, et même si le colonialisme est évoqué à la fin, il n'est pas du tout critiqué. Et ça, c'est sûr que c'est un truc qui manque dans l'histoire. Les différentes espèces qui composent l'univers se croisent peu et se connaissent peu. Et par exemple, il n'y a pas de vaisseau interespèce dans l'histoire, bien que les humains soient très divers. Beaucoup de gens font des modifications corporelles grâce à la cosméchirurgie et ne ressemblent pour certains quasiment plus à des humains.
1: Il n'y a aucune raison d'avoir peur de lui, fit remarquer Ridra au contrôleur. Mais il est si... Tout en cherchant le mot exact, il se demandait comment elle avait bien pu deviner sa pensée. Par tous les cercles de l'enfer, d'où vient-il? C'est un terrien, mais il est né à bord d'un vaisseau entre Arcturus et l'une des étoiles du Centaure. Sa mère occupait le poste de limace, si Lomé n'a pas menti, car il raconte beaucoup l'histoire. Mais alors, s'il était rien, toutes ces modifications physiques sont l'œuvre de la cosméchirurgie? En effet, fit Ridra en descendant les marches. Mais pourquoi diable s'infliger tout ceci? Ils sont tous si bizarres. C'est pour cela que les gens normaux ne veulent pas avoir affaire à eux. Jadis, les marins se faisaient bien tatouer.
0: Ces modifications corporelles sont très courantes parmi celles qui voyagent dans l'espace et qui se retrouvent dans des sortes de bars ou de boîtes de nuit clandestines. Ridra va en visiter une pour composer son équipage, accompagné d'un contrôleur de la guilde.
1: Ils descendirent se mêler à la foule animée des chargeurs, des hommes et des femmes normaux pour la plupart. Cependant, la proportion de ceux ayant eu recours à la cosméchirurgie était suffisante pour attirer sans cesse le regard ébahi du contrôleur de la guilde. « Je n'ai jamais mis les pieds dans un établissement de ce genre », murmura-t-il. Des créatures amphibies et reptiliennes discutaient joyeusement avec des griffons et des sphinx, dont la peau lançait des reflets métalliques.
0: Certaines descriptions des personnages ayant fait de la cosméchirurgie sont assez succinctes, et ça laisse une grande place à l'interprétation.
1: Brass s'étira, se laissa retomber sur ses quatre pattes, secoua sa crinière, tandis qu'un grondement sourd enflait dans sa poitrine. Et soudain, ses yeux dorés s'élargirent en reconnaissant Ridra. Kawiten Wong ! Sa gueule, que distendait l'écrou implanté par cosméchirurgie, ne parvenait pas à prononcer certaines lettres.
0: Mais dans l'équipage de Ridra Wong, il n'y a pas que les personnages ayant eu recours à la cosméchirurgie qui peuvent surprendre. Delaney a aussi inventé les numérisés. Ce sont des défunts qui ont des sens ultra développés et sont capables d'observer et de recueillir tout ce qu'il se passe au niveau des fréquences hyperstatiques et qui sont appelés l'œil, le nez et l'oreille.
1: Ils avançaient maintenant entre les pylônes lorsque des particules luminescentes fusionnèrent brusquement. Elles produisirent un embrasement argenté qui troua l'épais brouillard des gaz industriels. Soudain, trois silhouettes se découpèrent. Des squelettes de femmes qui venaient vers eux dans le scintillement de leur parure de sequins, leurs yeux creux, tels un gouffre d'ombre. Mais au travers de ces corps, l'on apercevait les traverses des pylônes. Et le guilde sentit les griffes glacées de la peur lui frôler la nuque. « Ces visages !» murmura-t-il. Dès qu'on détourne le regard, on ne se les rappelle plus du tout. Quand on les fixe, ils semblent humains pourtant, mais à peine les a-t-on perdus de vue. Il retient son souffle au passage d'un autre corps. Que tout souvenir s'efface aussitôt. Il se retourna pour les suivre des yeux avec incrédulité. Puis il secoua la tête. Des défunts ?
0: Même s'il est composé uniquement d'humains, l'équipage de Ridra est assez divers. Chacune y occupe une place et un rôle bien déterminé qui existe dans la plupart des vaisseaux humains de cet univers. On y rencontre par exemple une triade, trois navigatrices extrêmement liées qui fonctionnent ensemble, ou une limace qui prend soin d'un escadron d'enfants.

0: Dans Babel 17, il y a plusieurs passages avec des scènes de séduction hétéro dont on ne comprend pas bien l'intérêt, notamment dans le premier chapitre, ou des rapports de séduction très normatifs et parfois des codes patriarcaux vraiment dégueux. Alors des fois, on se demande si l'auteur se sert de ces situations dans le but de visibiliser et critiquer des choses, ou si c'est lié à ses propres représentations. Et évidemment, on se pose certainement ces questions parce que l'auteur est gay. Et dans tous les cas, Samuel Delany développe aussi des relations qui dépassent le cadre hétérosexuel normatif. Ces fameuses triades sont parfois des relations amoureuses qui réunissent trois personnes. Ces relations sont décrites un peu précisément, avec des enjeux relationnels complexes et un attachement amoureux très fort, même s'il est parfois incompris par d'autres personnes de la société.
1: On s'amusait, même en se disputant, pour savoir qui dormirait au milieu du lit. Ce fut comme un signal de reconnaissance. Ron reprit lentement sa position contractée, les genoux remontés, enserrés dans ses bras, le menton abaissé. Moi, j'ai encore les deux autres membres de ma triade et je ne devrais pas me plaindre, fit-il remarquer. Peut-être bien. Est-ce qu'ils t'aiment? C'est ce qu'ils disent. Et toi, tu les aimes? Bon Dieu, bien sûr que oui. Souvent, je discute avec Molia et elle essaye de m'expliquer quelque chose. Mais elle a encore des problèmes avec notre langue. Pourtant, tout d'un coup, je crois comprendre ce qu'elle veut dire et c'est... Il redressa son buste et leva les yeux, comme si le mot qu'il cherchait se trouvait quelque part en l'air, très haut. « C'est merveilleux !» acheva Rydra pour lui. « C'est ça, c'est merveilleux » répéta-t-il en la regardant. « Et toi et Kali ?»« Kali est un gros ours mal léché. On s'amuse à chahuter ensemble et à se bagarrer. C'est entre lui et Molia que ça ne colle pas. Il a du mal à la comprendre, mais comme c'est moi le plus jeune, il a l'impression qu'il devrait apprendre plus vite que moi. Et comme ce n'est pas le cas, il se tient un peu à l'écart de nous deux. Pourtant, quand il est de mauvais poil, moi je sais comment le prendre. Mais Molia n'a pas encore l'habitude et s'imagine qu'il lui en veut. »
0: Samuel Delany décale les normes et les imaginaires patriarcaux. Et par exemple, dans un passage, ce sont des femmes enceintes qui conduisent des vaisseaux de guerre, car elles seraient plus réactives. Ce qui décale franchement l'imaginaire de la femme douce et sensible. Samuel Delany décrit aussi des relations assez chouettes, avec un respect de l'intimité, mais aussi avec des personnages assez humbles, capables par exemple de reconnaître leurs torts.
1: C'est un étrange personnage, dit Rydra. Pour quel motif l'a-t-on mis en prison? Je ne le lui ai jamais demandé, et il ne m'en a jamais parlé, répondit Jebel en redressant le menton. Voyez-vous, le Jebel Tariq abrite une véritable faune, et dans un espace aussi confiné, l'intimité de chaque individu prend une importance considérable. Au bout d'un mois, vous vous apercevrez que le Jebel Tariq n'est après tout qu'une bien petite montagne. J'ai eu tort, je n'aurais pas dû vous poser cette question.
0: Dans ce roman, l'auteur représente plusieurs fois des rapports de classe, parfois en montrant des rapports d'exotisation assez paternalistes, parfois avec des incapacités à se comprendre entre différentes positions sociales, ou encore des rapports de valorisation et de dévalorisation.
1: Vous êtes une guilde, capitaine. Bien sûr, vous avez affaire à des chargeurs, mais j'ai bien vu la façon dont ils vous dévorent du regard, se retournent sur votre passage et essayent de deviner qui vous êtes lorsqu'ils vous croisent. Vous êtes une reine, pour sûr, mais une reine chez les guildes. Vous êtes différente des chargeurs. Ron, je suis une figure publique, et c'est pour cette raison que tout le monde me dévore des yeux. J'écris des livres. Les guildes les lisent, c'est vrai, et si j'éveille leur curiosité, c'est juste parce qu'ils se demandent à quoi je ressemble. Ces livres, un guilde ne pourrait pas les écrire. Et quand je parle aux guildes, ils me regardent et me disent « Vous êtes avec les chargeurs ». Elle haussa les épaules. Et en fait, je ne suis ni l'un ni l'autre.
0: Dans Babel 17, il y a plein de relations super intéressantes. Et beaucoup de choses qui se jouent dans ces relations sont liées à la langue, comme par exemple des difficultés à se comprendre et à communiquer. Mais la langue est aussi un soutien, notamment pour Rydra, qui a d'immenses capacités de compréhension et de traduction.
1: Généralement, les vivants ne pouvaient s'entretenir avec les numérisés et se souvenir de la conversation qu'en utilisant un équipement spécial. Mais Rydra avait résolu le problème en traduisant simultanément en langue basque tout ce que les numérisés lui disaient, avant que les faibles synapses ne soient déconnectées. Si les mots s'effaçaient aussitôt de l'esprit dans leur version originale, La traduction, elle, y demeurait gravée. Et Rydra venait à l'instant même de retenir en basque cette petite phrase « Les circuits arrachés de leurs plaques ne sont pas le fruit de ton imagination. » Vous êtes toujours à l'écoute de Vortex et Rotative sur Radio Campus Grenoble ou Radio Dragon.

0: Dans le roman Babel 17, la langue est un élément central du récit. Mais ce n'est pas une simple image ou un symbole pour parler de communication ou de compréhension-incompréhension. Delaney, qui plus tard enseignera aussi la linguistique, développe ces questions vraiment d'un point de vue scientifique. Classiquement, dans la SF, on s'attend à des explications scientifiques pour des technologies basées sur la physique ou d'autres sciences dures, avec des excursions dans la philosophie métaphysique pour pas mal d'œuvres des années 40 et 50. Dans les années 60, c'est le début de la New Wave, qui s'intéresse aussi aux sciences humaines, et Babel 17 s'inscrit bien dans ce courant.
1: Je vais essayer de simplifier au maximum. Elle dessina un symbole sur la plaquette. Supposons que le symbole pour cercle soit O. Cette langue comporte des conventions mélodiques pour illustrer les degrés de comparaison. Nous représenterons ces derniers par trois signes diacritiques. V, trait d'union et guillemets, signifiant respectivement le plus petit, quelconque et le plus grand. Que voudra alors dire OV ? Le plus petit cercle possible, répondit Kali, c'est-à-dire un point ? Ridra acquiesça de la tête. Bien.
0: Ces explications linguistiques, parfois assez techniques, sont un peu exigeantes et peuvent être ardues pour certaines. Mais il ne faut vraiment pas s'en laisser décourager, on peut juste les survoler et quand même bien suivre l'histoire, parce que ces passages plus techniques sont souvent aussi restitués dans des moments de dialogue plus faciles à suivre. En ce qui concerne la langue Babel 17 elle-même, il est quand même un peu difficile de se la représenter et ça reste flou. Comme il s'agit d'une langue très dense et concentrée, le bureau du chiffre de l'armée la considère d'ailleurs d'abord comme un code plutôt qu'une langue, partant de l'idée qu'une langue complexe ne pourrait pas prendre une forme aussi courte et réduite. Et il faut alors l'expertise et la sensibilité d'une poétesse et ethnolinguiste telle que Ridra Wang.
1: Tout le délicat problème de distinction des phonèmes et de leurs variantes ou allophones est au centre du sujet. Or, vos gens du chiffre n'ont même pas compris qu'il s'agissait d'un langage. Comment voulez-vous qu'il leur soit venu à l'idée que... Quelle sorte de distinction ? Vous savez certainement que les Asiatiques confondent les sons R et L lorsqu'ils parlent une langue occidentale. Ce qui est tout à fait logique, car dans de nombreuses langues orientales, les phonèmes R et L sont des allophones, c'est-à-dire qu'ils sont considérés comme un seul phonème dont la graphie et même la phonation sont identiques. Mais prenez par exemple en français le C de cure et de constitution. Quelle est la différence entre les deux ? Répétez chaque mot en écoutant bien. Le premier est un palatal, bien articulé sur le sommet du palais. Et le second, vélaire, plus subtil sur le voile du palais. Il s'agit simplement de variantes propres à chaque langue. Vous pouvez ainsi constater que vous avez l'habitude de les entendre comme un même phonème, alors que ce sont des allophones.
2: Oh, je vois.
1: Commencez-vous à entrevoir les difficultés que rencontre un étranger cherchant à transcrire un langage qui n'est pas sa langue natale ? Le résultat peut aussi bien se traduire par trop de distinctions entre les phonèmes que pas assez.
0: Mais ce qui est vraiment au cœur du récit, c'est l'idée que les langues formatent non seulement notre perception du monde, mais notre capacité même à le penser. Cette vision du langage remonte à l'hypothèse de Sapir-Whorf, formulée dans les années 1930, qui soutient que nos représentations mentales dépendent des catégories linguistiques dont nous disposons. Au début des années 60, cette thèse est au cœur d'une importante controverse entre anthropologues qui a certainement inspiré l'écriture du roman. Delaney nous embarque dans une véritable aventure linguistique avec l'avancement de Ridra Wang dans ses recherches sur Babel 17.
1: Pourquoi ma curiosité ? Parce que la plupart des ouvrages de référence définissent le langage comme un vecteur d'expression de la pensée. Mais en réalité, le langage même est pensée. Et la pensée est une information enregistrée par l'esprit, à laquelle on donne une structure. Cette structure, Moki, c'est le langage. Et dans le cas de Babel 17, elle est très déstabilisante. Qu'est-ce qui te déroute ? Moki, quand on apprend une langue étrangère, On découvre en même temps la manière unique dont les individus qui l'utilisent voient le monde, l'univers. Il approuva d'un signe de tête. Et au fur et à mesure que je pénètre la langue, mon esprit semble embrasser trop de choses.
0: Il y a plusieurs passages dans le récit où Ridra Wang, qui est traductrice par ailleurs, développe ses questions de la signification du langage à travers des comparaisons de différentes langues. Un de ces exemples sont les Syribiens.
1: Est-ce que ces êtres-là emploient le mot « je » ? Non seulement ils l'emploient, mais dans leur langue, il existe sous trois formes différentes. Le « je » à une température de moins 6 degrés, le « je » entre 6 degrés et 93 degrés, et le « je » au-dessus de 93 degrés. Le boucher semblait complètement dérouté. « C'est lié à leur processus de reproduction », lui expliqua-t-elle. « À moins 6 degrés, ils sont stériles. La température qui convient à leur fertilisation se situe entre 6 degrés et 93 degrés. Mais pour accoucher, il leur faut une température dépassant 93 degrés. »
0: Plus loin, elle raconte.
1: « Prends l'exemple des Syribiens. Eh bien, ils ne connaissent pas les mots « maison »,« foyer » ou « habitation ». Et lorsque nous préparions le traité avec les Syribiens à la cour des mondes extérieurs, je me souviens qu'il nous avait fallu 3 quarts d'heure pour rédiger la phrase « Nous devons penser à protéger nos familles et nos foyers » en syribien. Car toute leur culture est fondée sur la chaleur et les changements de température. Et encore, nous avons eu de la chance car ils connaissaient le mot « famille ». Ce sont d'ailleurs les seuls non-humains qui en possèdent une. Mais si l'on essaie de leur expliquer le concept « maison », on se retrouve en train de décrire une sorte d'espace clos qui crée une différence de température de tant de degrés avec l'extérieur, capable de donner un sentiment de bien-être à une créature dont la température intérieure reste constante à 37 degrés centigrades.
0: Et en parlant de traduction, il est vraiment très intéressant de lire la traduction retravaillée dans la plus récente édition française par Mnemos. Non seulement c'est vraiment une bonne actualisation, voire correction, de la première traduction, ce qui permet une lecture plus fluide et rend plus justice à l'écriture de Delaney, mais en plus, le texte est aussi enrichi de pas mal de notes expliquant notamment certains choix de traduction. Par ailleurs, le style de Delaney peut aussi être très drôle. Il fait carrément des blagues. Parfois, elles sont probablement involontaires quand, dans ce monde super technologisé du space opéra, la protagoniste va passer un coup de fil dans une cabine téléphonique. À d'autres moments, les blagues sont complètement intentionnelles, comme par exemple le choix des noms de code dans la communication entre les chasseurs et le capitaine lors d'une bataille spatiale.
1: Équipe des névrosés, ordonna Gebel. Commencez la phase mégalomanie. Napoléon Bonaparte prendra la tête et Jésus-Christ sera à l'appui à l'arrière. Les chasseurs de l'aile droite s'avancèrent à leur tour en formation carrée. Activer la dépression grave avec symptômes de non-communication et d'agressivité refoulée. Derrière elle, Ridra entendit les voix animées des gamins de l'escadron auxquels la limace faisait grimper les marches. Mais dès qu'ils furent arrivés, ils se turent pour contempler l'immense projection de la nuit spatiale devant eux. Le déroulement des opérations leur fut chuchoté de bouche à oreille. Commencez la première crise psychotique. Les points jaunes s'enfoncèrent plus avant dans l'obscurité.

0: Alors que j'ai vraiment beaucoup aimé ce roman, il faut bien dire aussi qu'il y a quelques passages extrêmement chiants, voire violents. Il y a notamment une scène de banquet où Delaney se sert de représentations super grossophobes pour mettre en scène la décadence des classes riches. Et ce n'est pas juste une phrase, c'est développé tout au long de la scène et c'est assez insupportable. D'autres passages me sont un peu obscurs, comme la scène d'ouverture du roman où un général de l'armée rencontre Rhydra Wong. Il est tellement en adoration devant elle qu'il en perd ses esprits. Dans ce passage, Delaney décrit Rhydra Wong d'une manière que je qualifierais d'exotisante et de sexualisante. Mais il n'est pas évident de comprendre si c'est là la vision de l'auteur ou si c'est une manière d'exposer le regard du général, qui ici représente clairement l'élite militaire conservatrice en contraste avec le personnage de Wong, créatrice et intellectuelle. Par ailleurs, dans les descriptions de certains personnages, on sent à plusieurs reprises un véritable culte du corps, toujours dans les normes de beauté et du validisme, probablement pas totalement étranger à certaines cultures PD encore aujourd'hui.
1: C'était le 33e épisode de Vortex et Rotative. On vous a parlé du roman Babel 17 de Samuel Delaney, publié aux États-Unis en 1966. La traduction française de Mimi Perrin a été éditée en 1973 par Kalman Levy et dernièrement rééditée par Mnemos avec une traduction revisitée par Olivier Béranval.
0: Le roman fait 300 pages dans l'édition de Mnemos, qui contient une préface et une postface d'Olivier Béranval, toutes les deux fort intéressantes, et on vous recommande de les lire si vous avez envie d'en apprendre un peu plus sur Samuel Delaney ou sur le thème du langage dans la SF. L'émission est montée avec des bouts de musique du groupe de Cold Wave français Babel 17, qui s'appelle comme ça en référence à ce roman.
1: Au revoir.
0: Au revoir et à la prochaine.
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1: Il est midi.
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Bonjour et bienvenue dans ce nouveau numéro d'Alors on sort. Cette émission est proposée par le MUCEM, le Centre Norbert Elias et Aïoli Radio. Elle a été enregistrée à l'occasion d'une rencontre qui s'est tenue le 22 juin 2023 au MUCEM à Marseille. Cette rencontre avait pour thème « À qui la terre ? Art, justice, territoire ». Elle invitait à la rencontre Émilie Gérard, directrice scientifique et conservatrice des collections au MUCEM, avec l'anthropologue Marion Slitin et l'artiste Si Mohamed Fetaka, pour proposer une réflexion sur la place de l'art dans l'espace public dans la région du Maghreb ainsi qu'en Palestine. Dans ce quatrième numéro d'Alors on sort, nous vous invitons à profiter des discussions qu'ont pu partager ces trois intervenants et intervenantes. On vous souhaite une bonne écoute.

0: de cette manifestation à tous les participants d'avoir accepté cette invitation à cette quatrième rencontre de Alors on sort, qui est donc organisée par le Centre Norbert Elias et le MUCEM. Cette fois, on croise des œuvres d'artistes et de chercheurs autour des liens entre art, justice et territoire, d'où ce titre « À qui la terre ?». Alors, il y a deux tables rondes qui vont durer chacune une heure, en fait, qui est animée enfin, par des conservatrices et conservateurs. D'abord, la première, qui est donc animée par Émilie Girard, qui est directrice scientifique du MUCEM. Et puis ensuite, la seconde, qui sera animée par Marie-Charlotte Calafa, qui est responsable donc, des collections et des ressources documentaires du MUCEM, et par Stanislas Coldier, qui est directeur du Centre international de recherche sur le verre et les arts plastiques, le CIRVA. Et puis je laisse directement la parole à Émilie Girard.
1: Merci beaucoup pour cette introduction. Bonjour à tous, je suis très heureuse d'être avec vous cet après-midi pour cette table ronde que je suis très honorée d'animer, de discuter. Je vais commencer par présenter les intervenants de cette première table ronde. Alors Marion, alors oui, un petit mot, j'ai décidé de tutoyer nos deux intervenants parce qu'avec Marion, on se tutoie depuis un moment, donc ça ferait bizarre de dire vous. Et donc on s'est mis d'accord avec Si Mohamed pour faire la même chose. Voilà. Donc Marion, tu es anthropologue et chercheuse à l'École des hautes études en sciences sociales au Centre Norbert Elias et au MUCEM, et on en est très heureux. Tu es également chargée de cours à Sciences Po Paris et l'auteur d'une thèse intitulée « La Palestine à travers les créations, la fabrication de l'art contemporain palestinien des territoires colonisés aux scènes mondialisées ». Tes recherches portent actuellement sur les pratiques artistiques dans l'espace public en Palestine et au Maroc, ainsi que sur les pratiques d'anticipation artistique. Tu es, et il faut le souligner, commissaire associé de l'exposition « Ce que la Palestine apporte au monde » à l'Institut du monde arabe à Paris, et également membre de plusieurs projets artistiques, dont le Sahab Museum du collectif Awaf. Et tu as récemment, l'année dernière, coordonné un numéro du Manazir Journal paru en 2002 et intitulé « Ce que l'art fait à la ville en Afrique du Nord et au Moyen-Orient ». Et on y reviendra, parce qu'il y a pas mal de sujets qui sont abordés. Si Mohamed Fetaka, tu es artiste pluridisciplinaire installé entre Paris et Tanger, donc tu pratiques la vidéo, les arts visuels, la photo, les collages, les installations, les œuvres sonores. Tu as intégré l'université d'été de la FEMIS en 2007 et fondé le festival de cinéma Natchia à la Cinémathèque de Tanger en 2008. Et dans les vidéos expérimentales et documentaires que tu réalises, tu explores les relations entre représentation, individualité et politique. Notons qu'en 2013, tu as gagné le prix coup de cœur d'Arte Créative avec la vidéo The Greatest Show on Earth. Alors, si on se retrouve aujourd'hui au MUCEM sur une thématique comme celle-ci, c'est évidemment pas un hasard, puisque les sujets qui vont être abordés pendant l'heure que nous avons devant nous sont éminemment intéressants pour un musée comme le Musée des civilisations de l'Europe et de la Méditerranée, en particulier le croisement artiste-chercheur qui était souligné en début de séance, qui est vraiment au fondement de plein de choses chez nous. Je voulais simplement rappeler très rapidement en introduction l'importance du fonds que le MUCEM conserve en matière d'art urbain, qui a été constitué dès le début des années 2000 par des chercheurs qui travaillaient au musée, notamment Claire Calogirou, autour de la thématique du tag et du graphe et de son implication, de son rôle dans les espaces urbains. Ce fonds a depuis été ouvert à la Méditerranée, puisque le début de la constitution s'est essentiellement centré sur le territoire français, ouvert progressivement à l'Europe et à la Méditerranée, entre autres avec les travaux les plus récents que Claire a menés en partenariat avec Elia Pockner, qui est en déplacement, qui est à Tunis aujourd'hui, qui ne pouvait pas être avec nous. Et donc c'est un sujet, que je vous le disais, éminemment intéressant pour nous. Je voudrais aussi préciser que le travail de Si Mohamed Fetaka n'est pas étranger au MUCEM, puisqu'il a participé à une exposition déjà chez nous au bâtiment Georges-Henri Rivière il y a presque dix ans, et qu'à la suite de cette exposition, son installation SAMT avait été acquise par le musée en 2014. Voilà, donc pour ces quelques mots d'introduction, et je voudrais qu'on rentre tout de suite dans le vif du sujet. En vous posant quelques questions. La première, et je vais reprendre mes lunettes pour être sûre de pas bugger, mais vous travaillez tous les deux à partir ou sur la notion d'espace public tant comme sujet d'étude que comme sujet d'intervention ou domaine d'intervention. Et j'avais donc envie de commencer par une question simple, a priori, mais peut-être pas tant que ça. Comment définiriez-vous cette notion d'espace public ? Marion.
2: Merci beaucoup pour cette question simple qui ne l'est pas. Bon, tout d'abord, je suis très heureuse de me retrouver aujourd'hui autour de cette table artiste, chercheur, conservateur. Je dois souligner que qu'on est aussi particulièrement heureux d'accueillir Simon Ahmed Fetaka qui devait venir en avril et qui n'a pas pu pour des questions de visa. Et je tiens juste à le signaler car la pratique artistique dans cette région du monde et ailleurs est aussi tributaire de ces questions de circulation. Et donc, c'est une très bonne nouvelle, mais qui n'est pas forcément normalisé, disons, alors que ça devrait l'être, la circulation des artistes aujourd'hui. Donc voilà, merci d'être ici aussi, Simo. Et voilà, donc je vais commencer par une sorte de définition qui ne sera pas une définition évidemment gravée dans le marbre, et l'idée de l'ouvrage collectif que je voulais vous présenter aujourd'hui était justement de réfléchir à cette question d'espace public au pluriel, bien sûr, qui part en fait d'une définition, disons, assez large, qui est à la fois un espace d'interaction et de négociation où va se rencontrer différents acteurs, plus ou moins en tension, donc les habitants d'une ville, les artistes, les pouvoirs publics, qui vont refléter plusieurs visions de la ville et des luttes de pouvoir. Donc c'est un peu, la base d'une définition assez large qu'on a repris donc avec ma co-autrice, Marie Bonte, une géographe, on s'inscrit dans la lignée des travaux de Isaac Joseph et de l'école de Chicago. Et donc concrètement, qu'est-ce que ça veut dire ? Ça veut dire que les espaces publics vont correspondre aux lieux qui vont relever du domaine public et donc à des lieux ouverts, accessibles. La question d'accessibilité est aussi au cœur de la notion d'espace public, donc les places, les rues, etc. Mais surtout, ce qui est important de souligner, c'est qu'il renvoie à des lieux d'interaction et de rencontre avec l'autre, où vont s'exercer des activités diverses, des expressions éventuellement politiques, et on va en parler plus particulièrement aujourd'hui. Alors, c'est donc une acception, disons, processuelle, dynamique du terme des espaces publics, qui va aussi nous permettre de penser les espaces intermédiaires, donc des espaces qui sont dits publics, mais qui vont être, dans les faits, privatisés, marchandisés, surveillés, ou alors il peut y avoir également des lieux privés qui vont être rendus publics ou publicisés, et notamment par l'art urbain. Et c'est donc ça qu'on a voulu interroger dans cet ouvrage, donc, qui est collectif, hein, qui est donc nous, avec donc, ma collègue géographe Marie Bonte, qui est maître de conférence à Paris 8 en géographie. Donc on a, disons, coordonné, on a écrit l'introduction, et ensuite il s'agissait donc d'un appel à articles. Et donc on a reçu plusieurs propositions venues d'univers très divers. Et en fait, on a voulu donc étudier donc qu'est-ce que c'était les arts urbains. Donc les arts urbains, concrètement, donc les tags, les graffitis, les fresques murales, les installations, mais aussi les performances dans l'espace public. Et ce qu'on a donc dans la région qu'on dit MENA, ou Afrique du Nord, Moyen-Orient. Et donc nous avons une sorte de cartographie pas du tout exhaustive de cette région, puisque nous avons des articles qui portent sur le Soudan, l'Égypte, l'Algérie, le Maroc, la Tunisie, le Liban et l'Irak. Donc, qu'est-ce qui va lier, disons, ces pays ? On peut dire que c'est des territoires, des terrains où l'espace public va être plus ou moins contrôlé par des autorités publiques et où l'art urbain va se développer de manière très importante, notamment depuis les soulèvements arabes à partir de fin 2010 et 2011. Et quelle a été notre approche pour étudier cet objet ? C'était de prendre l'art comme un outil de transformation urbaine et éventuellement politique. Alors, il faut savoir qu'à partir des années 2011, il y a eu un nombre très important d'études, d'articles, de médias qui se sont intéressés à ce phénomène des arts urbains, notamment dans la région arabe. Et la lecture qui était faite, c'était un peu de dire que ces arts urbains, et notamment le street art, étaient analysés très souvent comme une force motrice des contestations, avec une sorte de nous avons considéré une sorte de romanticisation et de mythification de l'artiste qui serait jeune, rebelle, révolutionnaire et forcément contestataire par rapport au soulèvement. Et aussi, il y avait un certain biais, disons, dans la lecture qui lisait l'art urbain comme s'il était né des révolutions arabes et donc omettait toute la dimension historique, diachronique, et notamment, on y reviendra aussi, peut-être si on a le temps, mais en tout cas sur mon terrain, qui est donc la Palestine, notamment la question des graffitis, qui est bien plus ancienne que les révolutions arabes. Et donc l'idée, c'était de ce collectif, cet ouvrage collectif, était de remettre un peu tout ça dans le temps long et aussi donc de voir que certes ces arts urbains accompagnaient des mouvements politiques contestataires comme on a pu le voir en Tunisie et en Égypte notamment, mais pas que, et que ces créativités urbaines, ces arts urbains étaient également soumises à des gestions sécuritaires de l'espace urbain, mais aussi des reflets de processus de gentrification. Et la question qu'on s'est posée, c'était un peu comment ces pratiques artistiques urbaines peuvent révéler aussi des stratégies de marchandisation du politique. C'était un peu au cœur de notre analyse qu'on a voulu un petit peu critique. Et ça permettait en fait de poser la question donc des formes de domination et des inégalités qui ont lieu dans les espaces publics, et ça permet aussi d'éviter l'écueil parfois trop réducteur du tout politique quand il s'agit des études, notamment sur l'art, dans le monde arabe. Donc pour ce faire, pour essayer d'aborder cette question et de vraiment se demander qu'est-ce que ça veut dire en fait d'être, disons, un artiste politique engagé, on a fait appel donc à plusieurs regards, à la fois des regards de chercheurs, mais aussi des regards d'artistes, donc des chercheurs d'horizons disciplinaires différents, des ethnographes, des géographes sur l'art et la ville, mais aussi on a ouvert à des sociologues, à des architectes, des artistes et des théoriciens de l'art et des littéraires. Alors voilà, en gros, ça, je ne sais pas si vous ne voyez pas très bien. Donc c'est la table des matières que vous voyez là. Donc je ne vais pas vous la lire, mais en gros, je vais peut-être vous la lire parce que je ne sais pas si vous voyez très bien en fait. Mais donc nous, voilà, il y a disons cinq articles qui vont poser avec des études de cas très ethnographiques les questions qu'on a voulu se poser. Donc Yassine Riyar, qui est un anthropologue qui a travaillé sur Khartoum, donc c'est sur la révolution soudanaise de décembre 2018 et comment les fresques murales révélaient une politisation et une de ce phénomène artistique qui était les fresques murales. Un autre article de Laura Monfleur, qui est une géographe qui analysait le street art au Caire post-révolutionnaire. Joachim Ben Yacoub, un politologue et théoricien de l'art qui parlait notamment de la réappropriation de l'espace public en Tunisie donc dans les temps révolutionnaires de 2000, des années du début des années 2010. Sarah Dornoff, qui est une anthropologue du Maroc que tu connais, Sim Mohamed, qui a travaillé sur un festival. Je reviendrai peut-être plus rapidement, plus en détail sur les différents articles, mais qui a travaillé sur la question de l'institutionnalisation de ces pratiques à travers donc un festival qui a lieu, un festival de street art qui a lieu dans le nord du Maroc et qui là pour le coup est plus dans un rapport consensuel avec le street art du fait justement de son institutionnalisation. Et enfin Sacha Moujaïès qui est en sciences politiques et qui a parlé de la manière dont les acteurs culturels urbains à Beyrouth réinventaient et recartographiaient la centralité disons culturelle de la capitale. Et ensuite, nous avons ouvert à donc d'autres regards qui sont plus des regards d'artistes ou d'architectes et qui donc pensent avec cette redéfinition donc de l'espace public et cette redéfinition des arts urbains. Voilà, pour une définition qui est évidemment plurielle l'espace public. Et c'était aussi une des questions qu'on se posait, c'est est-ce que cette notion-là même d'espace public parle aux acteurs en question et donc c'était aussi toute une réflexion sur l'espace public arabe et donc essayer de spécifier de quoi on parle.
1: Alors du coup tu me fais la transition. Si Mohamed, pour toi qui es acteur de l'art, est-ce que cette notion d'espace public elle a un sens et comment tu la conçois?
3: Bon, bonjour, merci pour votre invitation Émilie et Marion. Pour moi, l'espace public, c'est un lieu d'expérimentation et c'est aussi un lieu qui concerne que les pauvres. Je veux dire, les riches ne sont pas concernés par l'espace public. Les riches sont les auditeurs ou bien les spectateurs. Et les pauvres font le spectacle. C'est une forme de théâtre. Et pour moi, là où j'interviens avec mon intervention, c'était en portant une armure. Et en fait, l'idée de l'anonymat dans l'espace public, pour moi, c'est fondamental si on veut casser ce spectacle, que l'espace public soit un lieu sérieux, pas juste un lieu où on sort pour crier ou pour faire de la matière visuelle pour alimenter les médias et alimenter une espèce de chronologie des faits politiques ou sociologique, ou que ça soit... j'ai l'impression que dernièrement, l'espace public devient juste une espèce de virgule par rapport à ce qui se passe dans la réalité. Ça veut dire qu'on ne prend pas au sérieux l'espace public et que ça devient comme des figurants qui font un spectacle et que voilà, on va passer à autre chose et après il y aura d'autres spectacles. On parlait des révolutions arabes, on peut parler aussi des révoltes qui ont eu lieu dernièrement en France par rapport aux retraités, par rapport aussi aux gilets jaunes. Et tout ça, c'est juste quelque chose qui n'aboutit pas, on va dire. Et du coup, voilà, c'est pour casser cette vitrine du spectacle. Et c'est pour ça, voilà, je voulais montrer d'abord la vidéo, si vous voulez bien.
4: Oui, on va la montrer. Merci.
5: Thank you.
3: Donc, ça, c'était pendant la Biennale de Marrakech en 2014. En fait, j'ai fait l'armure moi-même avec du fer que j'ai pu récupérer un peu d'ici de là. Et moi, je ne l'ai fait pas moi physiquement, je l'ai fait à l'aide d'un ferronnier. Et l'œuvre s'appelle Zobra, qui veut dire en arabe morceau de fer, et en tchécoslovaquie, spectacle. Voilà. Je ne sais pas comment ça se fait. Et du coup, voilà, j'ai trouvé ça intéressant, la notion de spectacle dans l'espace public. Et du coup, ça, c'est ce qui est arrivé. En fait, après ça, j'ai vu dans les pages des réseaux sociaux des milliers de partages, des gens qui rigolent de ça, qui se sont fait des liens avec Iron Man. Enfin, c'était un peu... C'est marrant parce que on va voir ça dans le prochain extrait que je vais vous montrer. La notion de spectacle, comment c'est différent entre, par exemple, le Maroc et la France. Tu vois, on dirait Maroc, c'est presque de Fellini, de Emir Kusturica. Ici, c'est plus hollywoodien. Tu vois, il y a le feu, il y a plus dramatique. Mais dans les deux sens, ça reste le même spectacle. Tout le monde réjouit de ces spectacles. On regarde le deuxième extrait. Ça, c'est un documentaire que j'ai réalisé à Tanger en 2005. C'est intitulé Le Vote. Et c'est sur les élections municipales qui s'est déroulées à l'époque.
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0: On adore les enfants. Alors, voilà, ce documentaire, je l'ai fait, c'est avec un ami qui est peintre. On habitait ensemble, on avait le même appart. Et du coup, d'un coup, on voit ça qui se passe dans l'espace public. Et du coup, j'ai pris ma caméra, je lui ai donné le son. On va dire, viens, on va faire ça. On va voir les gens, on va dire, on est de la télé. Chaque fois, on dit ce qu'on peut. Et voilà, on a vu les parties. Et dans chaque partie, on demande pourquoi vous voulez voter de ce parti, pourquoi le symbole. Ça, c'était un vrai symbole, le robinet. On ne peut pas le croire, mais c'est un vrai parti. Ils ont gagné d'ailleurs, et tout, avec ce symbole burlesque. Et du coup, voilà, c'était par rapport au spectacle. Donc, en fait, ces gens sont conscients de les citoyens, les gens qui parlent, oui, je vais le voter pour lui parce que il va faire les écoles et tout ça. Tout le monde sait que c'est bullshit. Tout le monde sait que rien ne va se passer. Donc on va juste danser, chanter et manger, faire la fête. On ne prend pas au sérieux. Personne ne prend au sérieux. C'est comme une vitrine de démocratie. Et donc voilà. Et donc c'est ça aussi la contradiction entre le jeu, ce qui est d'ailleurs... Fini, le documentaire fini avec les enfants qui jouent, c'est tout à fait ça ce qui se passe dans, même avec les matures, tout le monde joue, on sait tous que, après il y a d'autres, le film il dure 50 quelques minutes, il y a d'autres politiciens qui l'avouent que voilà, on fait ça parce qu'il faut le faire. Il y a même des gens qui se sont présentés, ils ne veulent même pas se présenter, ils sont obligés de se présenter parce que son père, son oncle, elle a des affaires et du coup, elle se trouve avec les gens qui lui écrivent dessus, ouais, on va gagner, après elle gagne et tout. Les gens n'ont aucune idée de ce qu'ils vont faire en politique, ni pour la citoyenne, ni pour la ville. Et voilà.
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4: Non, mais je voulais juste revenir sur des mots que vous avez utilisés tous les deux. Hein. L'espace public comme lieu d'interaction, de négociation, de lutte, de rencontre, un espace politique, un espace de théâtre finalement, de mise en scène. Et ça m'amène à la deuxième question que j'avais envie de vous poser, c'est-à-dire... Comment ces interventions artistiques finalement transforment-elles les villes et quels en sont réellement leur impact, s'il y en a un? Est-ce qu'on peut parler d'un rôle social de l'art urbain qui serait particulièrement prégnant ou prenant un sens particulier dans les villes d'Afrique du Nord et du Proche-Orient?
5: Alors moi j'ai parlé du coup pas du point de vue d'artiste, mais du coup c'est pour ça que c'est intéressant qu'on en débatte, parce que quand je te posais la question, tu étais assez catégorique dans un autre sens que ce que je vais peut-être dire là, mais c'est aussi parce qu'on est, on vient pas aussi du même contexte. Mais du coup, la question de la dimension en gros performative de cet art, enfin de la dimension éventuellement performative de cet art urbain, la capacité de l'art à être un outil de contestation des politiques urbaines ou un moyen d'expression de populations minorisées ou rebelles. Je vais prendre trois exemples. Le premier exemple, je vais l'extraire d'un des articles, donc de Rim Rene, qui est donc... Ah, on le voit pas.

considérer l'outil photographique, la photographie, comme un acte politique et documentaire à part entière. Et je cite la rime René. La ville, par l'investissement massif du geste photographique par les manifestants, fait de la ville un lieu d'exposition de sa mémoire. Et donc fait de la ville une ville, qu'elle dit, une ville tempête, une ville poème, où les images vont participer à créer de nouvelles narrations visuelles de la ville. Et ça, c'est quelque chose qu'on va retrouver dans beaucoup de ces pratiques artistiques dans l'espace public, cette volonté d'adresser des récits nouveaux, des récits alternatifs et qui tentent de contrebalancer, disons, les récits nationaux, les récits imposés par le haut. Un autre exemple qui est donc celui du Soudan, avec donc l'anthropologue Yacine Riar, qui va étudier pour le coup l'explosion du street art et des fresques murales depuis la révolution démarrée en décembre 2018 à Khartoum. Et donc ce phénomène de politisation très important du street art en contexte révolutionnaire, car il faut savoir que avant la révolution de décembre 2018, disons que ces formes d'expression d'art urbain étaient particulièrement marginales et très suspectes vis-à-vis de la part du pouvoir. Mais avec le sit-in devant donc le quartier général de l'armée en 2019, le street art va devenir un moyen d'appropriation d'un espace public qui échappe donc à la surveillance et à la répression étatique. Et un dernier exemple qui n'est pas dans l'ouvrage, mais je voulais quand même en parler puisque c'est le terrain que je connais le mieux, celui de la Palestine, où dans cette idée de des transformations, des effets politiques concrets que ça peut avoir, ces arts urbains. Donc il faut savoir que donc dans le contexte palestinien, l'art urbain est considéré comme un levier de résistance et un moteur de mobilisation, une arme politique, et ça depuis les années 60, où le graffiti palestinien est apparu, d'abord dans les camps de réfugiés, et avant d'être utilisé de façon massive pendant la première intifada, donc comme on le voit ici, donc dans les années 80, la première intifada, le soulèvement des pierres contre l'occupation, où à ce moment-là, les graffitis étaient utilisés pour faire face à la censure qui était imposée par l'État israélien sur les médias traditionnels. Et donc, dès la première intifada, la résistance palestinienne va s'organiser en inscrivant des slogans sur les murs, des slogans qui vont inciter, par exemple, à la désobéissance civile ou à la poursuite de la lutte. Là, par exemple, nous avons à droite le slogan « l'intifada mustamira », donc l'intifada continue. Et en fait, ces graffitis étaient utilisés par les différentes factions politiques de l'époque pour diffuser clairement leur message de contestation politique et sociale dans un contexte où les médias étaient limités, les médias étaient censurés. Et donc il va y avoir comme ça une guerre des récits qui va se mettre en place. Je voulais l'illustrer avec ces deux graffitis, donc un du Hamas à la droite et un du Fatah à gauche. Et donc cette tradition d'utilisation de cet art graphique dans l'espace public va perdurer encore aujourd'hui et va être utilisée aujourd'hui pour les factions qui vont financer ces slogans et ces fresques murales. Là, nous avons une image à Gaza, sur les murs de Gaza, où nous avons donc des slogans à l'effigie du Hamas et du Fatah. Disons, dernier exemple de cette dimension de contestation et de dénonciation de ces arts urbains,
avec donc la construction du mur de séparation en 2002.

0: par Israël, qui va voir également un accroissement et très important de ces pratiques artistiques urbaines, notamment donc sur le mur, avec donc des artistes qui vont investir le mur comme une espèce de galerie à ciel ouvert. Pour délivrer donc à la fois un acte d'accusation et un acte d'opposition à l'illégalité de ce mur. Je rappelle également que dans un autre contexte, quand on parle vraiment de l'effet politique que peut avoir ces graffitis et ces écritures urbaines, je voulais juste donner un exemple et rappeler que la révolution syrienne en 2011 a été notamment, évidemment pas seulement, mais notamment déclenchée par ce graffiti qui signifie donc « Ton tour est venu, docteur », Bachar el-Assad, qui a été donc écrit par des enfants à Deraa et qui a ensuite déclenché toute l'enchaînement que nous avons connu par la suite. Donc là, c'est vraiment pour ces quelques exemples, évidemment, mais qui ne sont pas exhaustifs, du potentiel, de la capacité, de ces arts à transformer la réalité politique. Il y a également, si on veut parler de l'effet, économique des transformations urbaines, de ces provoquées, générées par ces pratiques artistiques, on peut aussi prendre l'exemple palestinien, hein, qui est donc un des exemples un peu emblématiques de à la fois cette capacité de l'art à transformer la ville et à générer aussi des effets économiques. Je vous donne juste un exemple du World of Hotel, qui est donc l'hôtel qui a été créé par Banksy en 2017 à Bethléem, donc face au mur de séparation. Et du coup, c'est l'idée de Banksy était d'inciter ses fans, d'inciter les personnes qui connaissent évidemment Banksy, le street artist britannique, à venir voir les réalités de l'occupation. Et donc, dans sa communication, il vante la pire vue au monde. Et effectivement, en fait, autour de cet hôtel qui a maintenant 6 ans, c'est développer toute une économie touristique, donc le développement d'un tourisme alternatif, politique, que certains appellent un tourisme de désolation, un tourisme de guerre, mais également toute une zone touristique qui participe aussi à une sorte de commodification ou de marchandisation, disons, de l'occupation de la cause palestinienne, avec donc des signes qui vont être repris dans les magasins autour de cet hôtel, et donc qui vont être à la fois donc une source économique, hein, pour les habitants et pour les qui vont bénéficier de cette économie générée par le street art, mais qui pose évidemment la question de la marchandisation du politique, la marchandisation de la cause palestinienne, et donc qui fait un peu qui répond un peu à cette question des transformations et des dérives aussi auxquelles peuvent correspondre cette lecture, disons, transformatrice, performative des arts urbains, et qui apporte donc un contrepoint un peu plus nuancé à cette dimension, disons, premièrement politique de ces arts urbains.
1: Alors, si Mohamed, je te retourne la question, du coup, est-ce que ce théâtre que tu décrivais a une action politique, ou est-ce qu'on reste dans le domaine du spectacle ?
2: Je voulais vous parler aussi d'un projet sur lequel que j'ai travailler, et c'est avec les anciens combattants qui ont participé à la Deuxième Guerre mondiale aux côtés des Français, et que maintenant ils sont en France, maintenant qu'ils sont au Maroc, et que du coup j'ai fait cette installation. Je ne sais pas si on voit bien. En fait, j'ai pris les mains des soldats. Enfin, c'est le salut militaire. Et sur les mains, j'ai écrit les témoignages de ces soldats qui ont participé à la guerre. C'était vraiment une expérience hard parce que ces témoignages étaient percutants. Et voilà, on connaît tous l'histoire des anciens combattants en France et comment ils étaient dans les premiers rangs. Ils n'étaient même pas briefés de ce qu'ils vont faire. C'est juste avancer et tuer tout ce que vous trouvez. Donc c'est juste pour qu'ils meurent. Et du coup, le problème, c'est qu'ils étaient. Il y avait des soldats qui sont touchés, qu'ils ont blessés. Il y a même un mec qui a un trou ici. Et le malheur, c'est qu'il gagne genre 50 dirhams par 3 mois. C'est genre 5 euros par 3 mois. C'est une blague. C'est une blague. Et du coup, personne n'en parle au Maroc. Et pour moi, c'était de faire cette œuvre. Et après, je l'ai fait dans l'espace public à Marrakech. Et du coup, on a créé tout un débat avec le curateur. Et après, voilà, il y avait une espèce de mobilisation de quelques associations, éventuellement dans les zones où ces soldats habitent, surtout dans les zones un peu marginalisées, vers Bni Mellal, le Khnifra, dans des petits douars, des petits villages. Et du coup, ces gens-là, ils ont fait beaucoup de manifestations et beaucoup de demandes au sein de l'État français et de l'État marocain. Personne n'a réagi. Ils gagnent toujours 50-600 dirhams par 3 mois. Et voilà, j'ai mis les deux saluts. Toi, voilà, le salut nazi. Et c'est un peu la guerre. Ils étaient contre les nazis. Et eux, ils ne savent pas. Ils ne comprennent même pas ce qu'ils font là. Et voilà, et pour moi, il n'y a pas de vainqueur dans une guerre. Il n'y a pas un soldat gentil, un soldat méchant. Ça dépend, mais je ne sais pas, les militaires français ou les militaires américains ne sont pas gentils que les autres, finalement. Donc, si on revient à la question de l'espace public, ça a suscité un peu quelques réactions par rapport soit aux victimes, soit aux gens qui ne connaissaient pas l'histoire. Et je trouve... que l'a évoqué Marion, la calligraphie ou la graffiti a plus d'impact sur les gens dans l'espace public que d'autres formes. Parce que c'est direct et les gens ne se cassent pas la tête. Les gens attendent qu'on leur dise les choses. Et du coup, voilà, c'est ça ce que je peux dire là-dessus.
0: Et juste peut-être, est-ce que tu peux revenir sur... ta performance dans l'espace public et peut-être la réaction la réception qui est donc peut-être là où se joue une sorte de transformation qui n'est pas forcément sur le long terme, mais est-ce que tu parlais aussi de comment cette performance a circulé sur les réseaux sociaux et l'importance aussi des réseaux sociaux dans cette circulation de ces formes artistiques, et je trouve que ça peut être intéressant que
2: franchement par rapport à mes propos, par rapport à mon approche et le résultat dans les réseaux sociaux, c'était les gens l'ont reçu comme un espèce de spectacle direct, tu vois, personne ne s'intéressait à la question de l'anonymat dans l'espace public, à la question de la protection d'être participatif dans les spectacles. C'est pour ça, moi j'adore les gens qui cassent et qui mettent l'espèce de burqa. Tu vois, c'est ça ce qu'il faut faire. Il faut que tous qu'on porte des burqas. Non, c'est important parce que ce qui se passe, il y a des gens qui nous regardent comme ça. Ah, qu'est-ce qu'ils ont là encore, tu vois. Ils trouvent ça dégueulasse en fait. Il faut vraiment. Pour moi, s'il y a une future d'occupation d'espace public, c'est dans l'anonymat, tu vois. Et voilà, c'est ça. Pour moi, ce que je peux dire.
1: Merci. J'hésite à poser la troisième question parce que je vois que l'heure file et qu'il est déjà 5h05. Et si on veut laisser un temps à la table ronde suivante, on va peut-être zapper cette troisième question et voir s'il y a des questions. On a quart d'heure, mais s'il y a des questions dans la salle. Ou alors je la pose et je vous demande une réponse hyper rapide.
3: Okay. On a un quart d'heure avant même le quart
1: Alors, on va faire une des réponses hyper rapides. Ma question, on ne se refait pas, c'est une question de conservatrice. c'est qu'on voit bien que ces formes d'art dans l'espace public, elles ont un impact particulier parce qu'elles sont dans l'espace public. Et donc, j'avais envie de vous demander, et Marion, tu travailles sur la patrimonialisation de ces formes-là aussi, donc selon vous, est-ce que le fait d'exposer au musée ces manifestations artistiques, voire de les acquérir et de les conserver, change leur statut ? Et qu'est-ce que ça, et je rebondis sur ce que Si Mohamed montrait là, de différent de faire une installation ou une performance dans l'espace public et de la refaire dans le cadre muséal ou institutionnel ?
2: Très bonne question.
0: J'aimerais bien t'entendre là-dessus, Émilie, mais à ma petite échelle, qui n'est pas du tout une échelle de conservatrice, j'ai découvert la patrimonialisation et c'est très intéressant de penser à ces formes du coup éphémères et de comment les archiver, comment les documenter, comment les rendre inaliénables. Et je dirais que, alors, évidemment, enfin, et c'est la question qui a été auquel ont été confrontés, enfin, en tout cas de ce que je sais, beaucoup de street artistes qui sont rentrés dans les collections du MUCEM et dont certains, à partir du moment où en fait le street art, pour parler de ça, devient institutionnalisé, devient muséifié, devient institutionnalisé, il peut perdre à certains égards son caractère et sa dimension contestataire, sa dimension illégale, sa dimension subversive que est par définition le graffiti et le street art. Et donc il y a toutes ces résistances aussi à l'institutionnalisation, mais évidemment, là je vais vous donner un exemple d'un festival de street art, donc comment le street art se... Oui. se festivalise. Et c'est très... Enfin, le cas marocain est particulièrement intéressant de cette institutionnalisation du street art, puisqu'il y a un certain nombre de festivals qui...
2: C'est très manipulé.
0: Absolument. La question de l'instrumentalisation par les pouvoirs publics de ce street art.
2: La censure, et toi, on peut faire que des trucs mignons comme
0: voilà,
2: ça.
0: Voilà, exactement.
2: C'est vrai. Moi, on a eu des problèmes avec une maison d'un peintre qui travaille avec l'État que pour un mec très moche. Il casse les choses. Mais les trucs comme ça, mignons, ils adorent.
0: Voilà. En tout cas, je vais montrer justement cet exemple pour montrer la dépolitisation de ces pratiques artistiques, cette dépolitisation là qui est assez claire et qui donc montre un art très consensuel qui a le droit au chapitre dans l'espace public que à partir du moment où il reste dans des cadres très colorés et qui n'ont pas de dimension disons politique et également hein, on peut parler aussi de Banksy hein, et de ses œuvres de ses pochoirs disons sur le mur qui ont été aussi très critiquées par la population locale parce que elle véhicule un message, disons, très naïf et très pacifique, et peut-être trop pacifique dans une situation où l'idée peut-être de la paix est un petit peu dépassée et qu'aujourd'hui il y a des priorités dans le contexte de l'occupation qui sont plus importantes. Et donc il y a toute cette question de, à partir du moment où on rend le street art dans un musée, on le rend dans un hôtel de luxe où les chambres sont entre 300 et 900 euros la chambre, alors qu'ils sont quand même dans un contexte très particulier. Voilà la question qui évidemment est très, qui se pose qu'on pose aussi à l'intérieur du musée, mais que là pour le coup je préfère te renvoyer la question, Émilie.
1: Ah, c'est pas le jeu.
0: si c'est le jeu. Sur en tant que conservatrice, Quelles sont justement les résistances que vous avez pu avoir par rapport à cette mise en musée de ces pratiques artistiques à la base rebelles et subversives?
1: Moi, je pense que ce n'est pas tant en termes de résistance qu'en termes d'attention portée à la manière de présenter et de documenter les œuvres. Mmh. C'est-à-dire que pour moi, je pense que ces œuvres-là ont leur place dans un musée comme le MUCEM, en tout cas parce qu'on a vocation à faire état de questionnements sociétaux et que ces œuvres participent bien de questionnements sociétaux, mais qu'il faut bien les acquérir, pas seulement comme des œuvres d'art, mais aussi comme des témoignages de ces questionnements. Et ça pose la question du statut de l'œuvre et du matériel documentaire qu'il faut réunir à côté, et les terrains que tu as menés en témoignent bien, pour pouvoir leur donner un positionnement qui soit clair et pas simplement d'en faire des illustrations ou du souvenir. Hein, parce que je pense que la démarche au musée et la démarche à l'hôtel, elle n'est pas la même. Il n'y a pas, en tout cas dans la démarche qui est celle du MUCEM, de marchandisation qui est sous-jacente. C'est la recherche du témoignage et de la trace de ces phénomènes-là qui nous intéressent. Et si Mohamed, comment tu te positionnes, toi, par rapport à ça?
2: Par exemple, à l'œuvre qu'on vous a montrée tout à l'heure avec les mains des soldats, elle s'appelle Terre contre Terre. Enfin, là, c'est notre façon un peu plus poétique. Mais en fait, l'idée, c'est que la Terre, elle fait la guerre entre elles, tu vois, et que les humains, c'est comme des instruments pour la Terre. Tu vois, c'est comme si une Terre, elle fait la guerre. Et même l'œuvre, elle est faite par la Terre que j'ai pris... De la terre. Et du coup, ouais, c'est important parce que je crois que le rôle des musées dans ces cas, c'est sur la durée et sur la vie de l'œuvre. Je crois que quand une œuvre est dans un musée, elle est là pour la vie, pour longtemps, pour jusqu'à la fin même du monde, j'imagine. Et du coup, à part la question de conservation et la question de donner la vie à cet instant de l'histoire de l'humanité, de le conserver pour d'autres civilisations, d'autres humanités peuvent avoir une idée de ce qui s'est passé. Je crois qu'il y a aussi ça.
1: Merci. On finit sur l'idée de conservation, ça me paraît tout indiqué. Je vais donner la parole à la salle. Je ne sais pas si vous avez des questions. Oui, je vois des mains qui se lèvent. Est-ce que...
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4: Merci beaucoup pour vos deux interventions. Évidemment, ça suscite chez moi qui ai travaillé sur le cinéma algérien contemporain plein de réflexions, de parallèles. Mais pour essayer de me concentrer sur un point, sur la question de la patrimonisation de ce type d'intervention, notamment des performances dans l'espace public, je crois que une première piste, c'est, et là ça en a été l'illustration, c'est la vidéo. En fait, c'est la documentation des interventions par la vidéo. Donc, ça renvoie à la question de qui a filmé la performance du chevalier. Ce que vous disiez, Émilie, celle de la documentation. C'est sûr que cette performance, si on a simplement cet extrait, bon, on peut trouver ça très amusant, très drôle. On a l'impression d'être à Aurillac, dans un festival de poupées ou de marionnettes, mais dès lors qu'on parle d'anonymat dans l'espace public, qu'on situe dans l'espace public maghrébin, où immédiatement, moi aussi ça m'a tout de suite fait penser à la burqa. C'est-à-dire qu'en fait, porter une armure métallique qui cache le visage, on pourrait même s'imaginer que c'est une femme qui est là derrière. Quoi. Donc ça nous renvoie, quand on travaille sur l'espace public urbain, dans la société maghrébine, ça nous renvoie immédiatement à la question de la place des corps, à l'absence d'anonymat, alors que c'est tout l'inverse peut-être dans l'espace urbain européen du moins, où on sait qu'on ne peut pas circuler librement en dehors du regard des autres concitoyens en espace public maghrébin. Donc on se dit effectivement c'est très fort d'être allé chercher un registre qui paraît en tout cas très éloigné de la culture maghrébine, celle des chevaliers. Donc tout de suite on est en France, en tout cas on est en Europe chrétienne, et c'est vrai qu'on s'attend, enfin moi je m'attendais dans la petite vidéo à beaucoup plus presque de réactions, soit de rire ou d'affolement. Donc au bout d'un moment ça intervient, il y a les petites vidéos, et moi cette performance que tu as fait, ça m'a fait penser aux actions d'un militant qui se définit lui-même comme un supporter de foot algérien, qui s'appelle Tariq Mamri. Et c'est, il en a fait des vidéos, donc son action, ses actions parmi d'autres, il y en a une particulièrement, ça a été de détourner l'espace urbain, le mobilier urbain, des panneaux d'affichage pour les élections. Alors c'était pas municipal, c'était directement les présidentielles, ou avec un groupe d'activistes. De nuit, par contre, ils ont détourné les affiches électorales par des Disney ou des personnages de la culture populaire. Donc ça peut être des super-héros, des choses comme ça, quoi. Et alors, bon, là, pour le coup, il y avait un prix de l'anonymat, c'est qu'ils en ont fait des vidéos qui ont circulé énormément pendant les élections algériennes. C'était pas les dernières, c'était celles d'avant. C'est avant le Hirak. Et ça a été assez bien documenté par Baya Benchir, qui en a fait un documentaire qui s'appelle « Fragments de rêve », où elle va à la rencontre de plein de militants et d'actions dans l'espace public. Et le problème donc, de ces vidéos, donc ça a circulé, c'était très bien, pardon, je me posais un peu, parce que ça fait penser à plein de choses, c'est que Tariq Mamri a eu le malheur, par ailleurs de ces vidéos, de se filmer lui-même dans un stade et de brûler sa carte d'électeur. En déclinant son identité, son adresse.
2: Et... C'est pas Rajoul al-Asfar.
4: Non.
2: C'est pas l'homme jaune.
4: Non, okay. c'est pas lui. Et il a ensuite été retrouvé par la police parce que cette vidéo a été virale, où il osait dire au président, il s'adresse directement à Bouteflika à l'époque, et il décline son adresse. Et la police va le chercher.
2: Bah oui.
4: Et à partir de là, voilà, ça pose la question de est-ce que ce type d'action doivent rester anonymes ? Comment ensuite elles circulent sur les réseaux sociaux ? Et jusqu'où on peut donner son nom d'artiste, enfin, ou d'activiste en tout cas, quand on mène ce genre d'action ? Excusez-moi, j'étais un peu long, mais je voulais absolument te donner cette référence. Donc, je ne sais pas ce que ça renvoie chez toi.
2: Voilà, ouais. Non, moi, elles m'ont arrêté quand j'ai filmé le vote, la police. Et bon, la police au Maroc sont, j'allais dire génial, pas du tout, mais ils ont beaucoup de confiance en eux. Tu vois, donc ils m'ont arrêté. Qu'est-ce que je fais, tu vois? Moi, j'avais un papier bidon. Vous foutez de ma gueule. Genre, il y avait des gens avec des grades et tout. Après, moi, j'ai expliqué que c'est pour l'archive et tout. Après, ils ont pris mes coordonnées, m'ont laissé. Ils ont compris que voilà, j'étais sincère et que il n'y avait pas de danger. C'est, je crois que c'est différent que en Algérie. Je crois que en Algérie, c'est un peu plus hard. Ouais.
0: Juste sur cette question de la censure, est-ce que tu peux peut-être revenir sur ça, non ?
2: Si tu veux.
0: Pas du...
2: On n'a pas le temps, peut-être.
0: Comme tu veux. Non, mais je...
2: Il y a d'autres...
0: Ok, peut-être il y a d'autres questions. Okay.
2: Oui, oui.
5: Merci pour vos échanges, c'était très intéressant. J'aurais voulu que vous reveniez un petit peu sur le contexte marocain. Vous l'avez abordé notamment sur, en parlant de l'article de Sarah Dornot, que bon, je ne connais pas cet article. Vous parliez du festival Azila et de la patrimonialisation et du fait que ça avait tendance à dépolitiser ces formes artistiques. Mais dans le cadre du contexte marocain et de... Je sais pas, tous les projets et tout ce qu'a fait l'école de Casablanca à la fin des années 60, je me demandais est-ce que vraiment on peut parler de dépolitisation ou pas dans le cadre de ce festival
2: et bah, de... Clairement, oui.
5: Claire.
2: Pour moi, c'est une foutasse de gueule, ce festival. Direct. Il n'y a rien qui se passe, tu vois, il y a des gens qui font de la peine. Non, bah, ça n'a aucun impact sur la société. Ça a encore fait que... Je crois que Maroc, maintenant, on n'a vraiment pas besoin de ce format de festivité. Alors, vous voyez, il faut qu'on a... On a besoin d'une conscience, et très vite, et urgent. Et que quand je vois les artistes qui se font de la gueule des gens, ça me révolte, ça me fait mal. Un mec qui fait de la peinture et qui fait « ouais, c'est beau ». Parce qu'il y a le rouge qui marche avec le jaune. Merci, quoi. Tu vois, vraiment, on n'a pas besoin de ça au Maroc. C'est pour ça que je suis parfois un peu... ça me fait beaucoup d'émotions. Surtout, ces artistes sont des stars au Maroc. Voilà. Tu ne comprends pas. Tu vois, sa peinture, c'est nul. Désolé, mais oui, c'est nul. Mais je ne sais pas pourquoi. Tu vois, en fait, les collectionneurs au Maroc... Voilà, ils ont besoin qu'on reste stupide et que voilà, on va mettre des artistes encore stupides et comme ça, on va tous être dans la stupidité et tout le monde est content. Voilà, c'est ça un peu le résultat. Comment je vois de toute façon les choses.
5: Mais est-ce que c'est quelque chose que... Oui. Est-ce que c'est quelque chose que tu penses aussi de, des expositions comme Présence Plastique de la fin des années 60? Est-ce que cette exposition aussi d'un même type de peinture
2: dans Azam Alfna? Oui, bah, c'était à l'époque, mais on n'est plus à cette époque. C'était dans les années 60, 70. C'est pas la même chose maintenant. Maintenant, il faut passer à autre chose. C'était bien. Il y avait c'était un peu sur le conflit des couches sociaux. Tu vois, ils étaient pauvres. Après, ils ont devenu riches avec leur peinture et ils sont restés comme ça. Quoi, tu vois. Mais en fait, c'est facile de devenir riche en faisant de la décoration, mais tant qu'artiste, je suis désolé, c'est une responsabilité au sein de la société, au sein de l'espace public, et en fait, de ramener à participer, à avoir une espèce de conscience collective très urgente de mon époque. Moi, je n'ai pas envie que j'attende encore 100 ans. Tant qu'artiste, c'est mon travail. Je suis tant gars, je me réveille en tant qu'artiste parce que je veux participer à ça. Autrement, je ne sais pas comment on peut faire. C'est tout.
5: Merci.
2: Merci à vous.
6: Il y avait une troisième question.
7: J'étais à la recherche du nom d'un artiste qui disait que, à partir du moment où une œuvre rentre dans l'espace muséal, c'est qu'elle est morte. J'arrive plus à retrouver son nom, quoi. Ça m'ennuie.
1: Je ne sais pas, mais j'espère que non. En tout cas, tout notre métier consiste à faire que cette citation ne soit pas réalisée.
0: Voilà. Moi aussi, du coup, je le cherche, mais c'est vrai que oui, cette question de la sacralisation, donc de la pétrification des objets, mais dont j'ai l'impression que les musées de société, cette question-là, elle est vraiment, elle est emparée, elle est traversée, elle est vraiment travaillée, justement pour que les œuvres soient, et les œuvres et les objets du quotidien, notamment, on est au MUCEM, donc c'est toute la culture populaire, continue à vivre. Et peut-être tu peux parler de l'œuvre notamment de Khaled Dawa, qui est je sais pas si c'est un bon exemple,
1: les musées de société et de plus en plus l'ensemble des musées, hein. Je crois qu'on est sorti d'une vision de mise en bière des œuvres qui rentrent dans les collections pour au contraire en faire des témoignages sociétaux les plus riches possibles, hein. Aujourd'hui aucun musée d'art contemporain ne se prive d'un discours contextualisant et faisant appel à d'autres disciplines que la simple histoire de l'art, que la seule histoire de l'art. Mais oui, tu parles de l'œuvre de Khaled Dawa qui est récemment rentrée dans les collections. C'est une œuvre qui continue à vivre. On a signé un accord et un protocole d'acquisition avec l'artiste qui continue à intervenir sur l'œuvre qui vient. C'est une œuvre qui montre une ville en ruine, qui fait référence à la guerre en Syrie. Et l'œuvre continue à vivre avec son artiste qui est présent lors des installations, qui a donné des consignes pour sa monstration, qui continue à la faire évoluer. Donc c'est des protocoles qui ne sont pas toujours simples en termes de gestion de collection, mais qui contribuent à continuer à vivre avec l'implication de l'artiste derrière.
8: Oui, merci tous les trois pour ces interventions très très riches, très très intéressantes. Je voulais revenir un peu sur cette question de l'espace public et aussi l'élargir. Enfin, j'étais très intrigué par un peu la définition que tu as, enfin les idées autour de cet espace public que tu as évoqué, Marion. Et ça m'a renvoyé encore un peu à ce contexte plus large avec la venue de Timur Ahmed sur en fait comment un espace, enfin comment on cloisonne des espaces. Du coup, on peut parler de l'espace public, de la rue, etc. Mais il y a aussi comment on enferme en fait certains espaces et on donne l'accès à certaines personnes et pas d'autres. Et comment est-ce que ça agit sur l'art, sur les artistes et sur nous de manière plus générale. Enfin, je trouvais qu'il y avait quelque chose d'intéressant sur et tout ça renvoie aussi à cette thématique un peu plus large qu'on a voulu évoquer aujourd'hui de à qui la terre, à qui l'espace public, à qui a accès à quel à quels endroits et pour faire quoi, quoi. Et comment est-ce qu'on peut concevoir des interactions possibles dans différents espaces. Enfin voilà, juste pour évoquer un peu ce sujet et voir qu'est-ce que vous auriez peut-être à dire, à évoquer. Tu peux parler de ton expérience peut-être, Simon.
2: Question de verrouiller, c'est simple, c'est la violence. Je n'ai pas bien compris ta question. S'il y avait une question, pour moi, il n'y avait pas de question.
8: Ouais, c'est juste qu'est-ce que ça fait en fait, les fermetures des différents espaces. Du coup, ça peut être la rue qui devient un espace fermé, mais c'est aussi des territoires, c'est des pays. Qu'est-ce que ça fait à l'art en fait de cloisonner comme ça?
0: Et peut-être, non, mais je pense que c'est intéressant pour répondre à cette question que tu parles de ce projet-là, parce que là, en l'occurrence, si je peux me permettre, on est dans un espace complètement cloisonné, donc les palais royaux, et tu fais entrer par l'intervention artistique, le geste artistique de la performance et de la photographie, mendiants,
2: des junkies,
0: des drogués. Et donc, je t'en prie, vas-y.
2: L'idée, c'était de ramener des junkies dans le palais et de faire les portraits royaux. C'est un peu la même posture que le roi fait dans les photos officielles des rois. Et voilà, ça c'était avant que de faire les photos, c'était vraiment une performance parce qu'en les faisant rentrer dans le palais, ils étaient très sales. Ils ne voulaient pas les faire rentrer. En fait, j'avais fait un. Ça enregistre. Bon, j'ai menti, tu vois. J'ai pris des faux modèles. C'était des femmes avec des djellabats et tout, tu vois. C'est-à-dire, je vais faire les photos de machin. Et eux, c'était mes assistants. Tu vois. Et au moment qu'on rentre, ils étaient sales. Tu vois. Donc le gardien lui dit, mais non, comment ça tes assistants, ça pue, non? Bon, heureusement, ma mère habitait à côté du palais, donc je suis allé vite. J'ai volé les habits de mon frère qui a failli me tuer après. Donc je l'ai donné un peu, après on a rentré. Et du coup, on avait cet endroit, on pouvait faire les photos. Et du coup, il y avait les femmes, quand je fais les photos, elle dit qu'il n'y a pas le gardien, qu'elle peut le vite, tu vois ça. Après, on refait le set et c'est eux qui prennent la photo. Et voilà. Après, personne ne comprenait ce que je suis en train de faire parce que je n'ai rien dit à personne. Tu vois. Eux, je les connaissais. Ils étaient deux. Parce que j'habitais à la Médina et eux, ils étaient là. Tu vois. On vient me prendre un billet, machin. Et moi, j'adore les junkies. Et du coup, on parlait tout le temps. Et parfois, je dis beaucoup, je ne vais rien te donner, je pars, on parle. Enfin, c'est plus intéressant que l'argent. Donc, il y avait un lien entre nous. Mais moi, je n'avais pas pensé à ce projet. Mais après, en parlant avec eux, j'ai dit, ouais, il faut qu'on fasse un truc. Après, il dit, ouais, viens, filme-moi en train de prendre de l'héroïne, machin. Bon, ce n'est pas intéressant de faire ça, ça va. Et du coup, voilà, j'ai dit, viens, on va faire ça. Et du coup, je ne comprenais rien. J'avais loué les costumes pour... Parce que c'est pas ça que j'ai pris de mon frère. J'ai loué les costumes traditionnels, machin. Et avec les femmes qui font les tchiketas, personne ne comprenait rien. Donc c'était un peu... J'ai performé devant eux dans le champ. Donc ils n'étaient pas prévenus de ce qui va se passer. Tu vois, ils étaient juste là. Et ils faisaient vraiment un peu le travail de réalisateur, de cinéaste. C'est que, voilà, je veux ces images, on va le faire. Vous êtes enfermés ici. Vous n'avez pas le choix de participer à ça. Du coup, voilà, c'était un peu ça. Non, de fermer l'espace public.
0: On voit là où l'espace public est aussi un lieu, c'est un exemple, disons, emblématique pour moi de cet espace public comme aussi lieu d'interaction, de rencontre et de déplacement des frontières entre espace privé et espace public, puisque là, en l'occurrence, il y a un dépassement de l'espace à travers l'art. Merci.
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0: Ouais, non. Donc en fait, ce que je voulais dire, c'est... En fait, attends, je cherche mes mots. Ouais, non, parce que du coup, c'était plutôt... Non, je pense pas, en fait, mais par rapport à ta question, ce qui me vient là tout de suite comme ça, c'est...
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5: Et ben voilà, c'est l'heure de la gamelle.
6: C'est l'heure de la gamelle.
7: Salut, salut.
5: Qui est cuite et recuite.
6: On est à Avignon, il fait 43 degrés en moyenne.
5: Au bas mot. Mais on est quand même assez nombreux et nombreuses autour de la table ce soir. Et on va commencer par faire un bilan des événements et des rencontres qui ont été organisées, des rencontres anticarcérales qui ont été organisées au courant du mois de juin, et qui étaient de belles rencontres.
7: À Carpentras.
5: À Carpentras.
6: Et à Gap.
5: Et à Gap. Ensuite, on fera une lecture d'un texte d'Alessandro Stella qui s'appelle « Les Indéfendables » et qui parle des actions de la DDPF, dont on a déjà pas mal parlé dans cette émission. On fera un petit tour par les brèves. On a plusieurs sujets à aborder qui font le lien entre la police, la justice et tout ce monde qu'on veut détruire. On continuera, et c'est pas fini, la lecture du texte « Par-delà le principe de répression » de Geoffroy de la Gagnerie.
6: Et puis ça sera l'heure
5: que se terminera notre émission. Voilà, on est bien.
6: On est bien, on va faire tout ça.
5: Bah voilà, allons-y. Donc on commence par
8: le bilan,
5: calmement. Et du coup, c'est à ce moment-là que Christine décide de s'en aller.
7: Au moment plus important. Non.
6: Déjà, je suis pas la seule à avoir autour de la table à être à Carpentras. J'étais la seule à Gap, donc je commence par raconter Gap. Donc à Gap, on vous avait déjà tout annoncé, et dans Crash et dans la gamelle. Donc on a tenu nos programmes, on a vu les gens de Technopolis, on a vu Gwenola Ricordo qui nous a parlé de 1312 raisons d'abolir la police, on a vu la super pièce de théâtre Garde à vue. Du groupe de la défense collective toulousain. On a fait tout ce qu'on avait prévu et on a fait même des choses qu'on n'avait pas prévues. C'est-à-dire qu'on s'est rendu compte, alors qu'on avait prévu la date depuis un moment, que c'était le 27 juin, la date anniversaire de l'assassinat de Naël. Ça faisait 2 ans que Naël était mort, tué par la police à bout portant, alors que lui n'était pas armé. Simplement parce qu'ils en avaient marre d'avoir coursé sa bagnole, donc ils avaient le droit de se défouler un peu après. Et il faut bien faire retomber la pression, tuer un jeune, c'était pas mal comme façon de faire. Et donc, suite à la mort de Naël, il y a eu des petites émeutes, plus ou moins grandes selon les différents quartiers, mais en tous les cas, à Nanterre, ça avait pas mal bougé. Il y avait eu énormément de répression. Voilà. Donc, du coup, après la pièce de théâtre, on est allé sur la place Gournette, qui est la place de la prison à Gap, avec une sono à roulette, et on a pris la parole pour expliquer aux Gapensais qui étaient là à prendre l'air dehors, parce qu'il fait chaud aussi à Gap, moins qu'à Avignon, mais quand même. Et on leur a expliqué pourquoi on lançait ces lanternes, ces montgolfières qui partent dans le ciel en faisant de la lumière qu'on utilise souvent dans les cérémonies d'hommage et de commémoration. Donc on a pris le micro, on a expliqué ça, puis on a lancé les lanternes en souvenir de tous les tués et tous les morts dus à la police. Et voilà, c'était une action qui était chouette, qui n'était pas programmé. Et puis le lendemain, il y a des familles qui, au parloir, qui ont dit « Ah, mais les gars, ils ont vu le feu d'artifice. » Donc voilà, et a priori, il y a eu une connexion qui a été faite entre la rue et les gars qui étaient enfermés place Grenade. Donc c'est chouette. Et même si le souvenir de la mort de Naël est triste, la bagarre reste vivante et ça, c'est cool. Voilà, je vous ai raconté Gap, vous me racontez Carpentras.
5: Eh bien, Carpentras, c'était une belle journée aussi, je crois. Il y avait pas mal de personnes, je dirais une cinquantaine de personnes 50-60 personnes qui sont passées au courant de la journée. Et pour les personnes donc, qui n'étaient pas là, l'objectif de cette journée, c'était d'arriver à faire le lien entre les différentes luttes d'antes et la question anticarcérale et la question de l'abolition des prisons et de du système pénal en général. Et ça a plutôt pas mal marché. On a eu des belles discussions avec pas mal d'échanges. On s'est pas mal interrogé collectivement, non seulement sur les propos qu'on tenait, donc sur les liens qui pouvaient exister entre la lutte contre les frontières et la lutte contre les prisons, entre la lutte féministe et la lutte contre les prisons. Donc pas mal de beaux échanges sur les propos, mais aussi des questionnements collectifs sur la manière de les amener et donc de comment régler les problèmes, les situations problématiques auxquelles on peut faire face couramment dans différentes situations, que ce soit dans la lutte contre les frontières, etc. Et donc voilà, c'était des chouettes moments d'échange. Et ça donne envie de se retrouver, je trouve.
6: Ouais. Oui, ça donne envie de se retrouver.
7: Ouais, il y avait une super cantine aussi.
6: C'est vrai.
7: On a bien mangé. Et ouais, les trois tables rondes étaient très intéressantes, enfin même énergétiques, pour bien écouter tout le monde. Non, c'est très intéressant.
6: Énergétique ou énergivore ?
7: Énergivore, ouais.
6: Mais énergétique aussi, je trouve. Mais oui, c'était intense. C'était des temps de discussion vraiment. Il y avait une qualité d'écoute exceptionnelle, quoi. On était vraiment attentifs.
8: Moi, ce que j'ai bien apprécié, c'est la diversité aussi des approches et des points de vue. Par exemple, le thème des migrants. C'est une personne qui est tout à fait dans la mouvance de ce qu'on va qualifier de citoyenniste et qui est à la CIMAD, quoi, qui participe aux actions de solidarité autour du refuge de Briançon. Et on se rend compte qu'en fin de compte, les points de vue ne sont pas si éloignés que ça, quoi. On se retrouve sur l'essentiel. Donc ça a été, fait à mes yeux, ça a été les moments forts de la journée aussi.
6: On met un petit rap pour Naël pour finir ses bilans. Et puis surtout, s'il y a d'autres personnes qui ont envie de nous dire ce qu'ils ont pensé de ces journées, ben c'est pas compliqué, c'est crèvelatôle84@riseup.net. Et puis si vous préférez le faire avec un stylo, nous on est très contents qu'on reçoive des lettres dans la boîte aux lettres de Radio Aioli, 3 rues du portail Magnana en Avignon.
8: Je voudrais juste ajouter quelque chose. C'est que je pense qu'on tient tous à remercier Gwenola Ricordo de sa participation. C'est elle qui a animé le débat sur le féminisme et l'anticarcéral. Et elle a apporté une qualité extraordinaire à ce débat, quoi. Donc merci Gwenola.
6: Et merci les copains Antifa et merci les copains barzadistes. Ouais, il y avait du monde. Pas beaucoup de monde, mais du monde de belle qualité en tout cas.
8: De diverses approches.

0: Et c'était donc prêt à partir de SCH et Nino. Et du coup, dans cette seconde partie d'émission, eh ben on va vous lire un texte donc, qui parle de la vague d'attaque contre le système pénitentiaire qui avait été signé DDPF, dont on avait déjà parlé. Et c'est un texte qui a été écrit par Alessandro Stella pour lundi matin, qui s'appelle « Les Indéfendables ». On va vous le lire à plusieurs voix.
1: Parce qu'il est un petit peu long, mais il est vraiment chouette. Comme il y en a qui font le boulot à notre place, qu'on n'est pas arrivé à poser cette analyse-là à temps, en tous les cas. Au moins, on récupère celle qui a été faite par Alexandro et on vous la lit. Donc, en gros, les faits. Les faits, au cours du mois d'avril 2025, la presse locale, relayée par la presse nationale, rapportait une série d'épisodes d'incendies de voitures de gardiens de prison, d'attaques contre leur domicile, de coups de feu tirés sur les portes de la prison à Agen, à Lyon, à Toulouse, à Toulon, Grenoble, Lille, Nanterre, Luynes, enfin aux quatre coins de la France. Des groupes d'individus s'étaient attaqués non seulement à des prisons, mais aussi à des agents de la pénitentiaire en poste ou en formation. Sur les lieux des attaques, les assaillants avaient tagué un sigle, DDBF, pour Défense des droits des prisonniers français. Un sigle repris par un compte Telegram, rapidement fermé par les autorités, dans lequel on dénonçait les violences quotidiennes exercées par les surveillants sur les prisonniers. Ce canal est un mouvement dédié à dénoncer les atteintes à nos droits fondamentaux, auxquels le ministre Gérald Darmanin compte porter atteinte. Contactez-nous par message privé pour rejoindre le mouvement DDPF. Rejoignez le mouvement. C'était l'information qui était passée sur les réseaux sociaux. Alors, comment ça a été interprété tout ça ? Eh bien, après avoir envisagé des actions de l'ultra-gauche ou des ingérences étrangères, les services secrets russes ou algériens, les policiers et les procureurs ont conclu que l'hypothèse la plus vraisemblable était la piste du narcotrafic. Ainsi, par une opération à l'échelle nationale, le 28 avril, la police interpellait 30 personnes, parmi lesquelles 21 étaient mises en examen le 2 mai, dont 7 étaient déjà détenues. Résumons les conclusions des enquêteurs. Le Monde, daté du 4 mai, titrait « Derrière les attaques des prisons, l'ombre de la DZ mafia et du narcotrafic ». Le journal français de référence reprenait donc les conclusions et les éléments de langage des ministères de l'Intérieur et de la Justice, mafia, groupes criminels organisés. Tout en relevant que parmi les 21 suspects déférés par la justice, dont 2 femmes et 2 mineurs, pour beaucoup, ils présentent des profils d'exécutants de petites mains du trafic de drogue. Aussi, les interpellés vivaient dans la région où ils avaient commis leurs attaques. Le chef présumé du réseau, commanditaire et organisateur des attentats, à partir de sa cellule de la prison d'Avignon, serait un certain Imram A, âgé de 23 ans.
2: Le terme est parfaitement galvaudé. Il renvoie à un imaginaire peuplé de Pablo Escobar ou d'El Chapo Guzman et popularisé par les séries Netflix sur les narcos. Des grands criminels qui se la coulent douce dans des villas tropicales ou dans des lofts à Dubaï. Beaucoup de cinéma, en effet. Si l'économie des drogues illégales ne diffère guère de l'économie capitaliste légale, la réalité de la production, du commerce et de la consommation des dites drogues est beaucoup plus complexe. Si les gros exportateurs et importateurs sont évidemment des millionnaires, avec un capital risque élevé, et si la vente en demi-gros permet à un certain nombre de personnes d'en vivre aisément, pour la masse des producteurs, transformateurs, livreurs et distributeurs au détail, ce n'est qu'un gagne-pain, un travail souvent pénible et toujours risqué. Les études de sociologues et anthropologues ont bien montré que la masse de paysans cultivant le cannabis au Maroc, la coca en Colombie ou le pavot en Afghanistan, sont des travailleurs agricoles pauvres, ne produisant ces plantes prohibées qu'en vertu d'un meilleur rapport comparé à d'autres cultures possibles dans leur région. Quant aux milliers et milliers de personnes qui assurent au jour le jour toutes les tâches du commerce au détail, on pourrait parler d'ouvriers tâcherons. Il y a ceux qui s'occupent du transport, du conditionnement, de la garde de la marchandise. Puis ceux qui, du matin au soir, du lundi au dimanche, par beau temps ou sous la pluie, tiennent un point de deal, et ceux qui font des livraisons à domicile. Outre les contraintes climatiques à tenir le mur de l'immeuble à longueur de journée, tous ces travailleurs du petit commerce de proximité de produits légaux sont quotidiennement exposés à la répression. Tous les points fixes et durables de deal sont rapidement repérés par la police, qui effectue des descentes régulières. Ils subissent au quotidien des fouilles, des brimades, des humiliations, parfois des gardes à vue, et finissent par être arrêtés et emprisonnés.
3: Il faudrait redimensionner le narcotrafic, trop souvent présenté comme un marché colossal au profit gigantesque. Comparons le comparable. Les services de l'État font l'estimation que le chiffre d'affaires annuel des drogues illégales en France serait de l'ordre de 3 milliards d'euros. soit autant que la Coca-Cola, drogue légale et plus préjudiciable pour la santé que certaines drogues illégales. Autant que la Française des Jeux, autre drogue légale redoutable pour la santé, aussi financière, des pauvres gens qui s'adonnent au rêve du gain. Un chiffre d'affaires bien inférieur à celui du tabac, 20 milliards, et surtout du vin, 90 milliards. Autrement dit, à la fin d'une journée de travail, il y a beaucoup plus d'argent dans la caisse d'un bar tabac PMU que dans les poches des tenanciers d'un four de cité. Cependant, la comparaison la plus pertinente serait avec le chiffre d'affaires des grandes entreprises pharmaceutiques qui produisent et commercialisent les drogues légales. Le cas le plus emblématique est certainement celui de l'entreprise américaine Purdue Pharma, propriété de la famille Sackler. Au sommet de son ascension, en 2017, elle avait atteint un chiffre d'affaires annuel de 35 milliards de dollars, engrangé notamment grâce à la vente d'opioïdes dont l'oxycocontin, en principe destiné aux malades de cancer en phase terminale. Sa forte promotion marketing a fait exploser les prescriptions médicales pour toutes sortes de douleurs, provoquant aux USA, entre 1999 et 2022, quelques 700 000 morts par overdose. Poursuivie par des milliers de plaintes au pénal, en janvier 2025, la famille Sackler a conclu un accord avec le tribunal pour le versement de 7,4 milliards de dollars d'indemnisation aux familles des victimes.
0: Jusqu'aux années 1960, la consommation et le commerce de cannabis, de la cola, de l'opium et d'autres plantes psychotropes faisaient partie des cultures locales, traditionnelles, coutumières, ancestrales. Comme pour le vin et l'alcool en Occident, cannabis, coca, opium, champignons, psilocybe, peyote, ayahuasca, betel, iboga, quat, amanite, étaient considérés comme des aidants dans la vie, comme des chasseurs de soucis, ça c'est Freud qui dit, comme des médecins du corps et de son âme. Malgré la conscience des possibles dangers de la consommation de psychotropes, aux quatre coins du monde, les populations s'étaient adaptées, avaient appris à vivre avec les drogues. La prohibition des drogues de l'autre avait commencé par un édit de la Sainte Inquisition de Mexico en 1621, interdisant le peyote et autres plantes magiques. Elle avait fait l'objet de décrets impériaux en Chine au XVIIIe et XIXe siècle contre l'opium, sans grande conséquence. Après l'édite guerre de l'opium entre 1839 et 1856, opposant les puissances occidentales à la Chine pour le contrôle du marché oriental, les États-Unis et la Chine lancèrent, au cheval de la Première Guerre mondiale, les lois de prohibition du commerce illégal de l'alcool aux USA et de l'opium en Chine. Une prohibition du seul commerce considéré illégal, bien entendu, car aussi bien de l'alcool que de l'opium, on en avait besoin dans les pharmacies. Et en fait, jusqu'aux années 1970, à part les guerres commerciales, la prohibition de la consommation et des consommations ne faisait pas partie des priorités répressives des États. Les consommateurs problématiques se voyaient regarder avec une certaine bienveillance, parfois assistés par des associations charitables ou par des amis et des parents. C'est à partir de la loi promulguée par le président américain Richard Nixon le 31 décembre 1970, suivie bientôt par les autres nations occidentales, que la grande répression s'abat non seulement sur les commerçants, mais aussi sur les consommateurs de « drogue », entre guillemets. Et pourquoi ? En déclarant la drogue comme le principal ennemi de la nation et déclenchant la guerre aux trafiquants et aux consommateurs, le gouvernement américain déclarait la guerre à la fois aux minorités raciales, noires et hispaniques, et à la génération hippie. Les uns et les autres considérés dangereux par l'esprit WASP, suprémaciste et viriliste, avec toutes les conséquences effroyables de cette guerre. Depuis 50 ans, la guerre à la drogue a provoqué des centaines de milliers de morts de par le monde, en Amérique latine en particulier, dans des affrontements entre policiers, militaires, trafiquants et bandes rivales, sans compter les innocents tués au passage. Plus, beaucoup plus que les morts par overdose, d'héroïne ou d'autres drogues illicites. Sans pour autant mettre fin au commerce ni tarir la demande, car au contraire, la consommation de psychotropes illicites a explosé dans les dernières décennies. Et donc la guerre à la drogue a aussi provoqué depuis 50 ans l'explosion des condamnations des trafiquants. Parfois des condamnations à mort, sans procès ni sommation, comme dans les Philippines de Duterte ou dans les favelas de Rio, ou des condamnations par un tribunal à la peine capitale, comme en Chine, en Iran, en Arabie Saoudite, aux USA et ailleurs. Mais surtout des incarcérations massives par millions, presque incalculables, De qui ? D'affreux criminels mafieux responsables de meurtres et d'atrocités, outre que de trafic de drogue ? Bien sûr, mais ce n'est qu'une minorité des condamnés à la prison. La grande majorité ne sont que des travailleurs à risque dans cette économie souterraine, délinquants peut-être, mais pas criminels, condamnés à des peines lourdes, souvent très lourdes, par rapport à leur délit. Et quel est le profil des condamnés pour trafic de drogue ? L'étude menée par Michele Alexander sur la population carcérale aux États-Unis a conclu que la guerre à la drogue est une guerre raciale et une guerre sociale. Sur les 31 millions de personnes emprisonnées aux États-Unis, des années 1980 à la première décennie des années 2000, les Afro-Américains et les Hispaniques représentent la grande majorité des condamnés. Qu'en est-il en France, où les condamnés pour trafic de drogue constituent environ 20% des prisonniers ? En dépit de statistiques ethniques disponibles interdites en France, les origines géographiques des prisonniers sont parlantes. Dans leur grande majorité, ils sont issus des cités de Sevran, Aulnay, Nanterre, Champigny, Bagneux, Créteil pour l'Île-de-France. Pour Marseille, Toulouse, Lyon, c'est la même chose, à savoir qu'ils proviennent de cités habitées fondamentalement par les Noirs et les Arabes.
4: Dans le chapitre 5, Alexandro Stella pose la question « Qui défend les indéfendables ?» À la lumière de ces plates évidences, certes en contraste avec tant de fantasmes sur le monstre moderne appelé narcotrafic, nous pouvons réexaminer le phénomène des attaques contre l'administration pénitentiaire. Il apparaît que ceux qui s'en prennent au maton sont des copains solidaires des personnes incarcérées, porteurs d'un message simple: nos amis en prison ne sont pas seuls, les gens à l'extérieur les soutiennent et essaye de les aider. Alors, comment expliquer le silence des réseaux sociaux qui normalement prennent position contre les violences de l'État ? Pourquoi ni les sites de l'ultra-gauche, ni les comités contre les violences policières, ni les avocats et associations qui défendent les droits des prisonniers, OIP-LDH, ne sont-ils pas intervenus ? Parce que les dealers seraient indéfendables, parce que le vin est bon, bu modérément, entre guillemets, et le cannabis, la cocaïne et l'héroïne sont du poison. C'est que même les proches des victimes des violences policières et d'État n'osent pas questionner le préjugé des flics, défavorablement connu par les services de police pour trafic de stupéfiants. Ce qui justifie à leurs yeux la répression la plus brutale, jusqu'au meurtre. Parce que dealer est considéré comme honteux, indéfendable. À partir du principe inculqué dans la tête des gens que la drogue c'est de la merde, les dealers des vendeurs de poison sans scrupules qui empoisonnent la jeunesse, bref, des criminels contre lesquels on donne carte blanche aux forces de police pour arrêter coûte que coûte. Défendre les drogués, les dealers, surtout quand ils se révoltent et font face au pouvoir étatique, paraît encore aujourd'hui un combat inconcevable, tant la stigmatisation et la criminalisation ont imposé une pensée dominante et non questionnable. Les jeunes solidaires qui ont essayé de lancer un mouvement de défense des droits de leurs amis ou semblables reclus dans les prisons ont osé ce défi. Sous le logo qui en dit long, DDPF, Défense des droits des prisonniers français, comme un appel un peu naïf à l'état de droit, au respect des prisonniers, soulignant que ces prisonniers sont français, non étrangers, il faut comprendre le message. Comme le comité Adama et autres collectifs de défense contre les violences policières, ils demandent à être traités comme des citoyens français à part entière, pas comme des personnes discriminées, racisées, infériorisées, criminalisées. Une question d'abord de dignité, de respect simplement. Finalement, comment ne pas voir dans cette vague d'attaques contre les gardiens de prison des actions d'autodéfense, d'auto-organisation par des groupes locaux en lien avec leurs amis emprisonnés ? Des actions claires, exemplaires, reproductibles autour de toutes les prisons, disons-le, des actions politiques. Avec l'intention, comme ils le disaient dans leur premier communiqué, de créer un mouvement pour la défense des prisonniers. Et ce texte a été signé par l'historien Alexandro Stella.
1: Il est très fort ce texte parce qu'en fait il pose une analyse quand c'est explicité, quand c'est expliqué, on comprend beaucoup mieux parce que c'est vrai que sinon on est noyé sous des a priori en disant ouais, de toute façon c'est une histoire de camé, c'est une histoire de vendeur de merde qui empoisonne nos gamins. Et là, de poser, de dire maintenant c'est une histoire de gens dehors qui savent qu'ils vont bientôt aller en taule ou qui ont des copains dedans et qui luttent pour leurs droits. C'est vraiment bien que ça soit posé comme ça. Et il a raison. Les collectifs anti-REP, les collectifs de gauche, les collectifs de soutien aux prisonniers, on n'a pas réagi à temps. On n'a pas été bons. C'était pas grand-chose quoi, de mettre des tags, des DBF partout. Ça faisait vraiment peur aux matons. Ils ont vraiment eu peur, les matons, à ce moment-là. J'ai l'impression que c'est en train de retomber, qu'il n'y a plus cette image du DDPF parce qu'ils ont fait des arrestations massives, ils ont arrêté des clampins qui étaient juste solidaires de leurs copains, quoi.
4: Moi, quand j'ai entendu les informations, je ne voyais pas du tout, je ne comprenais pas ce qui se passait. Et défense des prisonniers français, je me suis dit, mais qui c'est qui... Je ne voyais pas j'avais une lecture militante des événements, quoi. Et je ne voyais pas les choses comme nous les explique Alexandre Stella, quoi. Et donc, j'avais une lecture rigide de ce qui se passait. En plus, il n'y avait pas d'écriture inclusive, tout ça, dans les mots d'ordre. Je me suis dit, mais d'où ça vient, ça, quoi. Et puis, ça s'est illuminé quand, justement, dans cette émission, au mois de mai, vous avez lu les deux communiqués des DDPF que le gouvernement a vite censuré. Et là, je me suis dit, mais ça vient des prisonniers, de leurs copains, quoi. Ça vient de ça et ça vient pas d'ailleurs. Puis c'était un test revendicatif pour les droits des prisonniers, c'était pas autre chose, quoi. Et ça s'est éclairé. Et j'ai pensé tout de suite à des discussions que j'ai eues avec d'anciens prisonniers, notamment un gars qui s'était tiré plus d'une dizaine d'années de tôle, quoi. Et qui supportait plus que les prisons comme elles fonctionnaient, et en plus que ça s'aggrave comme veut le faire Darmanin, quoi, et son complice Retailleau. Et je me suis dit, mais putain, tu vois, tu dis ça a retombé, mais attention, ça montre qu'il y a quelque chose de très fort et de très profond. C'est parti vraiment déjà eux-mêmes, quoi.
1: Oui, oui.
4: Voilà, il y a quelque chose qui est en train de monter, et ça peut être retombé pour un temps, mais c'est comme le kibouk, ça. Puis après, ça redémarre d'un coup, et à jouer au con, les Retailleau d'Armanet, ça risque de leur péter dans la gueule, ce qui se passe. Parce que ça va venir des profondeurs, quoi, le mouvement de révolte qui se passe au niveau des prisons, mais allié avec les cités, quoi. Parce que c'est eux qu'on veut mettre en prison.
1: Bien
4: c'est
1: sûr.
4: Les jeunes des cités, c'est les jeunes racisés, les pauvres, quoi. C'est la chasse aux pauvres. Et les choses, elles ne vont pas pouvoir continuer comme elles continuent actuellement. C'est fou, s'imagine, quand c'est rendu la vie, s'ils vont régler le problème. Ben ça, il y a eu des moments dans l'histoire qui ont montré que les choses, justement, ils seront à la vie, se le finissent par péter, et ils seront bien responsables de ce qui va leur arriver.
1: Ouais, en attendant, ils sont surtout responsables d'avoir créé deux prisons qui vont fabriquer du fou, qui vont fabriquer de la souffrance psychique, mentale, à cause de l'isolement, qui vont fabriquer des gamins qui vont grandir sans papa parce qu'ils vont se prendre des peines immenses, énormes, super longues. Pour l'instant, c'est rassurant hein, ce que tu dis, on a envie d'y croire, qu'on ne va pas se laisser serrer la vis éternellement et qu'à un moment, les banlieues vont bouger. Ils ont prouvé, là, avec cette action en avril, qu'ils pouvaient bouger et que ça avait de la gueule.

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1: Et pas Dylan.
2: Et pas Dylan. Et on continue avec quelques brèves que Jean nous a préparé. Et en commençant tout d'abord par...
3: Par la première. Voilà. Un mineur de 17 ans interpellé le 17 juin pour association de malfaiteurs terroristes en vue de crimes contre les personnes. C'est Bruno Retailleau lui-même qui a annoncé cette arrestation. D'après le ministre de l'Intérieur, ce garçon envisageait plusieurs cibles, dont une synagogue, un sex shop ou encore des événements festifs. Le ministre reconnaît cependant que ce projet n'était pas abouti. Il n'était pas au point de commettre un attentat, mais il était en train de se préparer, a-t-il déclaré sur LCI. Le suspect a été placé en détention provisoire vendredi soir, à l'issue de 4 jours de garde à vue à la DGSI. L'avocat de ce mineur, M. Le Gall, habitué des dossiers de terrorisme djihadiste, dénonce un coup de com' et des exagérations. Son client est un gamin de 17 ans qui présenterait des fragilités sur le plan psychologique ainsi qu'un parcours familial difficile. Selon une source proche de l'enquête, le suspect a tenu des propos radicaux sur les supports numériques et a fait part de son envie de trouver une arme. Mais c'est de l'ordre d'une sorte de flirt avec l'interdit plus qu'une projection concrète. Tempère, Monsieur Le Gall. Ou Madame d'ailleurs, je ne sais pas...
2: Maître.
3: Ah oui, c'est maître. Ça le... Okay. Il estime pour sa part que ce jeune homme n'est pas véritablement radicalisé comme on peut le voir dans certains dossiers, loin de là, et ne manifeste pas une adhésion ferme et concrète à l'État islamique.
1: En gros, c'est l'histoire d'un gamin de 17 ans qui est mal dans ses baskets, qui a des problèmes familiaux, qui essaye de faire le cacou en disant « Ouais, un jour, je vais me trouver une arme », qui se tape 4 jours pleins, 96 heures de garde à vue dans les locaux anti-terrorisme, qui part aussitôt en tôle en préventive sur un dossier où il y a que dalle. Il y a « Ouais, un jour, je vais me trouver une arme ».
2: Ça sent un peu libre flot, quoi, comme histoire.
1: Ben oui, oui. Ça sent qu'on a besoin de dire qu'il y a des terroristes, qu'il faut s'en protéger.

0: protéger et que la police est utile. En vrai, il y a, dans ce cas-là, juste un mal-être de la jeunesse. Il n'y a pas de terroriste. Et la police passe son temps à nous abreuver de peur en disant « il y a des terroristes de 17 ans ». Calmez-vous, vous venez de terroriser un gamin de 17 ans. Et ce gamin, quand il va sortir, à mon avis, il ne va pas être plus tranquille dans ses baskets. Parce que avoir subi ce qu'il a vécu, juste parce qu'il faisait le con sur son téléphone, ça ne va pas le mettre dans des dispositions idéales pour faire confiance à la justice de son pays.
1: Et c'est une construction politique, ça. Il faut que les gens... Il faut tenir les gens dans la peur, dans la crainte, et on les gouverne avec la peur. Et le moindre élément qu'on trouve sur Internet, sur les déclarations d'un gamin, ben on en fait tout un plat, quoi.
2: Mais encore une fois, le truc, enfin, c'est ce qu'on répète à chaque fois, c'est que ça n'a aucun caractère dissuasif. À aucun moment, il y a des gamins qui vont se dire « Tiens, je ne vais pas... commettre quelque action que ce soit parce que mon pote il s'est fait condamner parce qu'il regardait des trucs sur internet. Au contraire, c'est même complètement contre-intuitif, ça cible toujours les mêmes personnes et ça crée juste de la haine et de la rancœur. Et tout comme cette autre histoire, on enchaîne ?
1: Oui.
2: Et ben voilà, sur l'expulsion.
1: Sur les procès de Rome, c'est ça ?
2: Ouais. Ouais.
1: Ben voilà, ça s'est passé au tribunal de Pontoise. Le maire de Villeron, M. Dominique Cudia, qui a été relaxé dans une affaire d'expulsion illégale d'un campement de famille rom, survenu en février 2023, avait 5 autres prévenus qui ont également été relaxés. Alors, bon, nous, on peut se féliciter qu'il y ait des gens qui n'ont pas été condamnés et tout, mais ce n'était pas le but, quoi. En fait, le tribunal a jugé comme normal ce qui s'est passé, c'est-à-dire une manifestation qui est venue devant un campement de Rome qui campait dans le bois de Villeron, c'est-à-dire un petit village... Qui avait un bois aux alentours, quoi. Donc, ils se disent, c'est notre bois, c'est un bois communal. Hein. Et là, il y avait un campement de Sarum. Et à un moment donné, il y en a une partie d'entre eux qui sont partis, qui ont quitté l'endroit. Il est resté quelques familles. Et pas folle la guerre, pas les racistes, les fachos, ils ont attendu que le gros des gitans s'en aille pour aller jouer les gros bras et aller déloger le peu qui restait dans le bois. Donc là, c'est cette manifestation, ça s'est terminé par des menaces, des insultes, parasites, dégagés, on va tout cramer, Villeron n'est pas une ville rom. Ils étaient encadrés par des gendarmes. Mais les gendarmes ne les ont pas empêchés de virer les gitans, quoi. Et les gitans, à la fin, ont fini par quitter le peu qui restait. C'est-à-dire une vingtaine de personnes, c'était surtout des femmes, des enfants, tout ça. Ils ont fini par quitter le campement sous la pression. Et ça a été des cris de victoire. On a gagné, on est chez vous. Le fameux cri des identitaires, quoi. Voilà. Alors, après le départ des occupants, ils sont rentrés dans le camp et ils ont tout détruit. Le maire a ensuite envoyé une pelleteuse qui a creusé une tranchée et qui a fini de casser toutes les cabanes qui restaient, les dernières cabanes. L'avocat, il fait ressortir, c'est-à-dire l'avocat de Rome Europe, et de la Fondation pour le logement des défavorisés. Il fait ressortir que ce n'est pas un départ volontaire, mais sous la contrainte, dans un contexte de tension et de peur. De son côté, le parquet avait requis la relaxe pour tous les prévenus.
0: Oui, quand on dit « on va tout cramer chez toi », En général, on est condamné, mais bon, pas quand c'est un camp de Rome. Voilà. Là, c'est pas grave.
1: Voilà. Pour la procureure, le maire n'était pas présent, mais en retrait. Et c'est-à-dire que lui et 5 autres personnes ont été amnistiés. Et ils ont estimé que le campement était vide et qu'il ne restait que des choses abandonnées quand ils sont allés. Et selon la présidente du tribunal, les éléments constitutifs de l'infraction n'étaient pas réunis, écartant donc toute condamnation. Voilà, ça bon, veut dire que...
0: On parle d'un pogrom qui n'est pas condamnable.
1: Voilà, vous pouvez aller brûler les cannes de gitanes, tout ça. Vous trouverez des juges qui vous absout.
2: Et puis on imagine bien que les Roms qui étaient sur ce camp ne sont pas allés déposer plainte ou témoigner devant la justice pour dire effectivement.
1: Voilà, heureusement, bon, il y a quand même une association de Roms qui a envoyé un avocat et l'ex-association, l'abbé Pierre, l'association pour le logement, tout ça, qui a envoyé l'avocat, quoi. Mais le tribunal n'a rien voulu entendre. On était la justice, elle était du côté des forts et des riches. Alors, heureusement, c'est pas partout. C'est pour ça que je veux en parler aussi, quoi. Il y a un autre événement qui s'est passé dernièrement concernant les Roms. C'est un convoi qui s'est arrêté dans la commune d'Aiglun, dans les Alpes de Haute-Provence. Ils se sont installés sur le stade de Aiglun. Et là, le maire du village, il a mis en lumière les difficultés pour accueillir les gens du voyage dans les Alpes de Haute-Provence. Et il a dit carrément que le problème, ce n'est pas que les Roms circulent et veuillent s'arrêter, ça c'est normal, quoi. Mais que dans les Alpes de Haute-Provence, dans ce département...
0: Il n'y a pas assez d'heures d'accueil. Voilà,
1: le long de la Bléone, il n'y a pas assez d'accueil pour accueillir les gens du voyage.
2: Mais c'est quand même marrant, voilà. Parce qu'on se met à encenser un type qui a juste fait le minimum syndical.
1: Ah ouais. Ben, je me demande si Retailleau et Darmanin, ils vont pas le faire passer au tribunal, ce maire. Il le mériterait quand même. Hein. Voilà. Et je veux terminer quand même, parce qu'il y a quelque chose qui me trotte dans la tête, c'est un souvenir. Il doit y avoir une bonne quinzaine d'années. Il y a un maire d'une commune à côté d'Avignon qui avait viré un petit gitan de l'école communale parce qu'il ne voulait pas de ses parents sur sa commune.
0: Ça serait pas en train de sur la sorgue, ça ?
1: Je crois bien. On préfère les prisons que les gitans. Voilà.
0: Juste un petit truc. Tous les Roms ne sont pas des gens du voyage, loin s'en faut. C'est plutôt des sédentaires, donc on a un peu mélangé tout ça. N'empêche que Roms ou gens du voyage ou gitans, c'est des gens qui sont malmenés par la police et par les fascistes.
2: Et qui sont en fait les premières victimes du racisme en France. Il y a une étude sur le racisme en France là, qui est sortie récemment, qui a montré que les Français et les Françaises sont de plus en plus racistes et que la première minorité à être exposée à ces formes de racisme, c'est les gens du voyage, où il y a plus de la moitié des Français qui ont répondu à cette enquête, qui ont dit que oui, ils se sentaient menacés en présence de gens du voyage. Et donc, je crois que ça fait bien le lien avec le sujet suivant, où on va parler de contrôle aux faciès.
3: Voilà. De l'aveu des services de police et de gendarmerie, ceux-ci procèdent chaque année à 32 millions de contrôles d'identité hors contrôle routier.
0: Donc, c'est-à-dire qu'il y a, dans l'année, des gens qui ne sont pas contrôlés, des gens qui se font contrôler beaucoup, mais en moyenne, c'est un Français sur deux qui a été contrôlé une fois dans l'année. 63...
3: Oui, c'est pas en moyenne, hein. C'est chaque année, 32 millions.
0: Tout le monde n'est pas contrôlé pareil.
1: Il faut dire qu'il y en a, ça leur arrive une fois par jour. Hein.
3: 26%, 26% des personnes interrogées ont déclaré avoir été contrôlées par la police ou la gendarmerie au moins une fois au cours des 5 dernières années. Un chiffre en hausse de 10 points.
0: C'est pas mal. C'est-à-dire, il y en a un quart qui se fait contrôler au moins une fois en 5 ans. Mm-hmm. Et en tout, il y en a un sur deux. Enfin, il y a autant de contrôles. Donc, ça veut dire qu'il y en a qui se font contrôler 100 fois dans la.
3: En tout cas, le chiffre est en hausse de 10 points par rapport à l'enquête de 2016. Et la défenseure des droits dénonce qu'une personne sur cinq se plaint d'un comportement inapproprié de la part des policiers et gendarmes. Tutoiement, insultes, provocations, brutalité.
1: Si tu permets, c'est la défenseure des droits qui a balancé ces chiffres-là.
3: OK.
1: Qui les a rendus publics.
3: Ouais. Les 18-24 ans représentent 41% des individus contrôlés. Mais là aussi, tous les jeunes ne sont pas à égalité. 39% des personnes contrôlées sont perçues comme arabes, noires ou maghrébines. Un chiffre qui tombe à 23% pour les personnes blanches exclusivement. J'aime bien l'expression blanche exclusivement. Les hommes noirs ou arabes auraient ainsi 20 fois plus de chances de se faire contrôler. Donc c'est ça.
1: Quelle chance. Une fois plus de chance.
2: Voilà, et ben donc ouais. Proportionnellement, beaucoup plus de chances aussi de se faire tuer par la police lors d'un contrôle d'identité.
3: Ben, j'imagine que oui, c'est là qu'on a le plus de tutoiements, brutalité, provocation, insultes.
1: Et ça, ça montre que le racisme, il est très répandu. Mais c'est aussi avant tout le racisme d'État, quoi. Parce que c'est les officines de l'État, police, justice, tout ça, qui sont comme pour les Roms ou pour là, qui sont dans cette démarche-là raciste.
0: C'est un choix. Quand on dit on va lutter contre la drogue, hein, pour revenir sur la discussion de tout à l'heure, il y a plusieurs hypothèses. Il y a on va emmerder les gamins dans les quartiers parce qu'ils ont 3 grammes dans les poches, ou on fait une descente au pied des ascenseurs à la Défense. Et là, on voit les gars qui ont de la coco plein le nez. Mais va savoir pourquoi il n'y a pas de flics là-bas. Parce qu'ils en auraient, hein, des consommateurs et des dealers. Mais voilà, on a choisi d'emmerder un type de population avec la guerre contre les narcos, qui, ma foi, est plus une guerre contre
2: les Noirs et les Arabes.
0: Voilà. Et les pauvres et les quartiers pourris.
2: Et c'est ce dont a été victime Swail El-Khalfaoui. C'était un jeune Marseillais de 19 ans. Et il a été tué par un tir de la police dans le quartier de la Belle de Mai à Marseille le 4 août 2021 lors d'un contrôle routier. Et comme à son habitude, la police plaide la légitime défense. Mais celle-ci est remise en question par plusieurs témoignages. En fait, l'affaire elle avait été classée sans suite en décembre 2021, puis rouverte après que l'avocat de la famille ait dénoncé une enquête bâclée par l'IGPN et porté plainte pour obstruction à la manifestation de la vérité. Et entre-temps, il se trouve que le juge d'instruction a changé et que la nouvelle juge a constaté que des enregistrements vidéo d'une caméra de surveillance qui était située à l'endroit du contrôle avaient disparu. Malheureusement, parce que en fait, ça arrive souvent. Il y a quand même beaucoup de bugs informatiques
0: sur les caméras qui filment des violences policières.
1: Il y a beaucoup de passe-digitateurs aussi dans la police qu'il faut disparaître à l'épreuve.
4: Ils n'ont pas fait. Ils peuvent faire une alerte à l'enlèvement sinon pour rechercher les images.
2: Et oui. Mais bon, voilà, la famille de Swail, elle s'est pas laissée avoir. Elle a porté plainte contre l'ancienne procureure de Marseille qui s'appelle Dominique Laurence. Et elle l'a accusé d'avoir volontairement détourné les scellés des vidéos. Et donc ça avait fait scandale jusqu'à tel point que Gérald Darmanin a annoncé vouloir saisir l'inspection générale de la justice pour retrouver les scellés. Et là, magie, paf, ils ont réapparu, ces enregistrements, sur le bureau de la nouvelle juge d'instruction. Donc voilà, ils étaient cachés, en fait, ils n'étaient pas perdus. Et donc voilà, il y a un pas qui vient d'être fait pour que la vérité éclate sur les circonstances de la mort de Swail, mais c'est quand même loin d'être gagné, car les complicités au sein de la police et du système judiciaire existent toujours et vont donc sans doute continuer à faire pression. Voilà, mais en tout cas, voilà, c'est quelques brèves. Merci encore, Jean, de les avoir récoltées, concoctées. Quand même pour dire qu'il y a une articulation qui est assez évidente entre la police, la justice et le racisme d'État, et qu'on ne s'y trompe pas. Et du coup, on écoute Ibrahim des Berruriers Noirs.

0: C'était donc Ibrahim des Bérus, et on continue petit à petit cet arpentage de par-delà le principe de répression, le bouquin de
1: Geoffroy de la Gannerie.
0: De la Gannerie.
1: Oui, et à cause des chaleurs, j'ai dû réduire mon rythme de lecture. Donc là, il n'y a que 15 pages à peu près. J'ai sélectionné 2-3 passages, mais je voulais savoir avant si vous avez retenu quelque chose de la dernière intervention.
2: S'il est interrogé,
1: oui, un peu, ouais.
2: Voilà.
3: Si, si, il faut que tu continues. On a compris que. Enfin, ce que moi, ce que j'ai retenu, c'est que le fait de désigner. Un coupable et des moments où la justice doit agir, donc elle ne peut agir que si il y a un coupable, une victime, que c'est intentionnel et tout. Ça, c'est en fait nos problèmes dans la vie, c'est beaucoup plus que ça. C'est pas seulement le voisin qui fait exprès de tuer ton chien en lui donnant des boulettes empoisonnées. C'est aussi ton gamin, ton propre gamin qui se fait renverser par le chien alors qu'il est à vélo, et c'est ton propre chien. Et là, du coup, il n'y a pas de dépôt de plainte, ce n'est pas intentionnel. Mais quand même, le gamin à l'hôpital, c'est un vrai problème. Donc quand on dit que les anticarcéraux, les abolitionnistes veulent qu'il y ait moins de jugement, en fait, c'est faux. On en voudrait plus qu'il y ait plus de prise en compte de la souffrance des uns et des autres, y compris les accidents du travail, y compris des catastrophes naturelles, que tout ça soit pris en charge.

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0: Ouais, c'est une spécialité culinaire aussi, non?
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